0: Le son de Skyrock toute la nuit, ça se passe en direct sur Urban Music Non-Stop avec le classique de Lil Wayne, Wiz Khalifa, Logic, Imagine Dragons aussi sur le morceau Sucker for Pain sur Sky. 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On continue car il s'arrive avec Hurricane sur Sky. Prochain son qu'on écoute maintenant. Allez, je vous le balance direct. Car il s'arrive, Big Flo et Oli, la fève aussi en nouveauté. Fini les. Ça, c'est une grosse nouveauté là. Et je vous passe aussi un gros classique de Florida sur Skyrock juste avant 3h du mat. La radio des numéros 1, on arrive.
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2: 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On a Caroline là, tiens, salut Caro.
3: Nous au collège, on avait une fille qui s'appelait Anne Hus. Donc Anne Hus, donc on pensait bien qu'elle s'en est pris plein.
4: C'est vrai ça, mais comment c'est possible?
5: C'est ouf.
3: Mais bon, voilà. Allez, je vous embrasse. Bisous.
2: Nous aussi, allez. On t'embrasse Caroline et on pense à Anne Hus. Donc, et on lui passe un petit bonjour. Allez, un petit bonjour discret ce matin. 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

Toujours très très bon le classique de Florida sur Skyrock à 3h du mat. Bonne nuit à vous tous. Ça repart maintenant avec une nouvelle heure de son sur Sky avec Rambo Goyard pour démarrer. C'est BMS, le son de Rennes. Rambo Goyard pour démarrer. Michael Jackson juste après. Et Beyoncé arrive en classique avec Break My Soul sur Sky.

Bonne nuit à vous tous avec le son de Skyrock, Urban Music Non-Stop avec Queen Mist et Beyoncé. En classique, on va écouter Break My Soul sur Sky. On continue de vous passer les numéros 1 toute la nuit. Ça se passe en direct, on continue sur Sky avec le son de Meryl maintenant avec Eva sur Sky. Meryl, il y a une grande tournée Skyrock qui va arriver en fin d'année, énorme tournée, elle a une voix de dingue Meryl. Et puis bon, en concert, c'est un truc de fou aussi, c'est le feu. Skyrock.fm pour choper vos places, on l'écoute maintenant Meryl, sur Sky avec Eva, c'est Coco Chanel, Bad Bunny juste après. Il y a un gros classique aussi juste après le son de New York, c'est Jay-Z qui débarque avec Alicia Keys, le fameux Empire State of Mind sur Skyrock.

Alicia Keys, Empire State of Mind sur Skyrock, les classiques comme ça se refaire également tous les dimanches. Skyrock classiques entre 18h et 20h, les meilleurs sons de Skyrock sélectionnés pour vous. Et H24 aussi sur l'application Skyrock, allez checker tout ça. On continue avec du bon son toute la nuit en direct, c'est le son de Sky qui va continuer et qui continue avec le son. Qu'est-ce qu'on écoute pour la suite? Je suis un peu perdu. C'est Pilé. Voilà, voici Mauvais Joe sur Sky avec Pilé et Naïka débarque juste après sur Skyrock. Bonne nuit à vous tous. On est là, on est en direct.

0: tous avec le stand Skyrock. On est là en direct sur Bad Music non-stop sur Sky. Promet sur le rap et promet sur les nouveautés aussi. On continue avec Naïka, c'est One Track Mind sur Sky.
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0: est dans le thème.
1: La météo est à la une du morning sur Skyrock. À la une de notre réveil ce matin. Soleil, on écoute Gims sur Sky.
2: Il n'y a pas un morceau qui s'appelle Transpiration?
1: Non, pas encore. On va y penser. Il est 8h49. Tiens, on va faire un truc. Vous nous dites quel est votre boulot. Vous nous appelez 01 53 40 30 20. Et on va voir si c'est dur ou si c'est pas dur avec la canicule. On en parlait ce matin parce que nous, c'est plutôt cool quand on arrive ici. Tout le monde est content.
0: Ah ouais, il fait grave bon même.
1: En fait, on voudrait prolonger le morning, mais 24h sur 24. C'est le seul endroit où on est bien ici.
0: Ou embarquer la clim à la maison.
1: Plus compliqué.
0: Ouais. C'est plus galère.
1: Ouais. Ou alors il faut être très très musclé. Bon, vous faites quoi comme boulot? Vous réveillez, vous allez bosser, vous nous dites quel boulot vous faites, vous êtes en voiture, vous allez travailler. C'est quoi votre taf? Et on va voir si c'est dur ou si c'est pas dur. Vous êtes dur ou pas dur ce matin? Et vous avez plein de choses à nous dire tous les matins, vous avez la parole, hein. Vous nous appelez, vous nous laissez au WhatsApp audio. Allez sur les WhatsApp pour poser une question tout à l'heure, on vous a demandé c'était quoi qui a facilité votre rencontre, le fait que vous ayez trouvé l'amour. Il y a Émilie qui nous a envoyé un message. Salut Émilie.
3: Salut Nicole, salut l'équipe.
1: Salut.
3: Alors moi, ma pote, ce qui a facilité sa rencontre avec son mec, c'est tout simplement le fils. Elle était avec le fils et au final, quoi de mieux que de choper le daron.
1: Elle s'est tapé le père.
3: Plutôt facile. Allez, bisous l'équipe.
1: Elle s'est tapé le père, dis donc.
4: Ah ouais.
1: Ce qui est bien, c'est que ça reste en famille.
0: Voilà, c'est ça.
1: C'est-à-dire que bon, t'as pas besoin de refaire connaissance avec toute la famille.
4: tu la connais déjà.
1: Tu connais déjà tout le monde, c'est super.
5: C'est la famille, wesh.
1: C'est la famille, wesh.
2: Son ex, ça devient son beau-fils.
1: Ouais, c'est toujours très compliqué les histoires de famille. Merci Émilie, on te fait un gros bisou et on te met dans le tirage au sort pour gagner les Ray-Ban Meta de tout à l'heure. Vincent nous a laissé un message pour les rencontres aussi. Salut Vincent.
6: Salut l'équipe, c'est Vincent de Fréjus.
1: Salut Vincent.
6: Alors moi, ce qui a facilité ma rencontre avec ma femme, c'est mon métier. Comme je suis chauffeur-livreur, je rencontre énormément de personnes. Voilà, donc au moins j'ai pu choisir tranquillement. Et puis à force de livrer, et bien j'ai chopé. Allez, bonne journée.

0: des bisous.
1: Tu livres, tu chopes.
2: Bravo.
1: Ça livre et ça chope, les livreurs. C'est vrai, quand tu rencontres plein de gens comme ça, il y a des métiers comme ça où tu peux rencontrer plein de monde.
2: Tu demandes plus de chance, ouais.
1: Barman, je pense que c'était barman ou barmaid.
2: Bah oui.
1: Là, tu chopes dans tous les sens, un carriole, toi qui étais barmaid.
2: Ouais, c'est clair, j'ai chopé de ouf.
1: Des clients, tout ça?
2: Ah ouais, des clients, des collègues.
1: D'accord.
2: Des collègues,
3: beaucoup. Le DJ aussi.
1: Elle était barman dans une boîte à Partouze.
2: Non. J'avais une copine qui était dans une boîte.
1: D'accord, ça va.
4: Il y a ses neveux à Carriole qui sert.
2: Ah ouais, c'est vrai, ouais. J'ai mon neveu, il travaille dans un bar, il est barman et il a serré une petite meuf là.
1: Il arrête pas de se faire draguer, c'est magnifique.
2: Ouais, mais là il a une petite copine.
1: Et bon, les boulots justement, faites quoi comme boulot? On va voir si c'est dur ou pas dur. Standard Express sur Skyrock, vous appelez en direct 01 53 40 30 20. Et ben on dit Skyrock, bonjour. Allô. Appelez-nous, vous allez voir, c'est marrant, passez à l'antenne.
4: Direct.
1: Il faut répondre. Allô, c'est qui? Comment tu t'appelles?
5: Allô.
4: Il sait pas qui est avec nous. Allô.
0: Allô.
4: Tu faisais ton petit timide là.
1: Non, c'est la canicule.
4: C'est la canicule.
1: J'ai cru qu'on t'avait perdu, j'ai eu peur. C'est quoi ton prénom?
0: Jérôme.
1: Salut Jérôme.
4: Jérôme.
1: T'appelles d'où, Jérôme?
0: Ça va, l'équipe? Du Nord, en fait. Lille.
1: Ça? Je ne comprends absolument rien ce que
4: du nord de Lille.
1: J'ai compris du Var à Lille. Du nord à Lille. Ok Jérôme, tu fais quoi comme boulot?
0: Bah, je travaille dans la clim.
2: Ah,
4: t'es climatisé. T'as du business en ce moment.
5: T'es bien.
1: Ça c'est cool.
2: C'est une team chez toi.
1: Non, le problème de quand tu travailles dans la clim, c'est que tu vas dans les endroits où il n'y a pas de clim. Donc quand tu installes la clim, tu crèves de chaud.
0: Et quand ça fonctionne, tu t'en vas.
1: Quand ça fonctionne, tu t'en vas. Donc dur comme métier, je te classe dans la catégorie des métiers difficiles. Mais tu dois bosser comme un ouf, toi, Jérôme.
0: Ah bah ouais, c'est non-stop en fait. Surtout là en ce moment avec les dépannages, tout ça, les mises en service, les travaux.
1: C'est ta boîte à toi ou tu bosses pour un patron?
0: Non, boîte à moi.
1: Ah bah c'est génial, mais cool. tu vas te faire des couilles en or, comme on dit.
0: En or, ouais.
1: Ah t'es content. Content.
0: Non mais ça fonctionne, hein, franchement.
1: Ça fonctionne.
5: Ah bah oui, un métier d'avenir.
1: Vive la canicule. Ah ouais, c'est un métier d'avenir. T'as trouvé ta voie, toi, Jérôme.
4: Tu vas te verser
0: ça
4: combien?
0: Ça l'hiver aussi, donc même en hiver ça fonctionne.
4: Oui, l'hiver, ouais.
2: T'as les réversibles maintenant.
4: Ouais.
0: Ah ouais. Voilà,
4: chauffe aussi.
1: C'est comme les slips. C'est réversible.
4: C'est ça, exactement.
1: Tu vas bisous, Jérôme.
4: Et tu vas te verser combien en salaire ce mois-ci à peu près?
0: Ah, écoute, attention, il y a l'URSSAF. Bon.
4: Je veux pas déclarer.
1: Oui, on a une petite partie de côté. On t'embrasse, voilà. Jérôme.
4: Bisous.
0: Et bonjour à vous.
1: Salut, bonne journée. Donc, métier dur. On n'a pas idée, tu vends des clips, mais tu crèves de chaud quand tu les installes. Skyrock, bonjour, vous nous appelez. C'est quoi votre boulot? Dur ou pas dur? Allô.
6: Allô, du full.
1: Salut, c'est qui?
6: Salut, l'équipe.
2: Salut.
1: Jonathan, t'appelles d'où, Jonathan? C'est lui, c'est pas ton prénom. T'appelles d'où?
4: T'es d'où, mec?
1: Voilà, m'a perdu. Eh bien, merci Jonathan.
4: Jonathan,
1: c'est top. C'est les risques du métier.
5: Ça arrive.
1: Voilà, je travaille à l'hôpital et j'ai fait un malaise. Tu vois, c'est un peu le climatiseur qui a chaud quand il installe ses clims. Salut Jonathan, allez, on a quelqu'un d'autre. 01 53 40 30 20. Allô.
7: Bonjour.
1: Eh bien, écoute, merci madame. Elle est répondeur téléphonique.
4: C'est bon.
1: Ça va, c'est pas compliqué. Allô, c'est qui?
7: C'est
1: Khedija. Salut Khedija. Alors, tu fais quoi comme boulot, Khedija?
7: Eh bien, je suis chauffeur pour enfants handicapés.
1: Très bien. Alors, t'as la clim, j'espère?
7: Oui, j'ai la clim, oui.
4: Ah, ça va, ouais.
1: Très bien. Alors là, pas dur. En plus, tu fais un beau boulot, Khedija.
2: Ouais.
1: Bon, tu la mets à combien la clim, Khedija?
7: À deux, pas trop, pour pas que les enfants soient malades.
1: À 2 degrés? Voilà, pour pas que les enfants soient malades. Par contre, si ça monte encore de quelques degrés, je la mets à moins 2. Hein. Les enfants, après, ils ressortent, c'est des glaçons, c'est génial. On te fait une bise, Khedija. Toi, tu fais un métier pas dur parce que t'as la clim. Ceux qui bossent dans les bureaux, salut Clément qui bosse dans les bureaux et qui nous dit c'est un plaisir de venir au boulot. Je viens une demi-heure plus tôt maintenant.
5: Oui.
1: Salut à toi, Clem. On te fait des gros bisous. Dans la salle de cours, on a eu le même message d'une maman tout à l'heure qui nous disait que son fils se plaignait parce que ça sentait mauvais. Et on a une prof qui ne bosse pas aujourd'hui. Ah, bah oui, c'est mercredi. Une professeure des écoles qui nous dit c'est horrible, les odeurs.
2: Ah
1: terrible.
2: Bah ouais,
1: le pire, c'est pas les enfants, c'est les collègues de travail.
2: Ah ouais.
1: Salut à toi, la prof mystère, comme l'indique ton pseudo sur la piste Skyrock. Allez, dans un instant, on fait notre double appel. Est-ce que les Français sont de bonne humeur? On vous dit tout, juste après Gim, c'est soleil.
0: Ok.

0: c'est Soleil, Gims sur Skyrock à 8h57. Dans un instant, nos double appels, on va mettre en contact les familles. Vous connaissez le nouvel objet qui fait un carton? Nouvel objet qui c'est fait un carton. Vous rappelez des sneakers Aldi?
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0: les chaussures Aldi?
1: Ouais, ouais.
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1: 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Non, c'est les chaussures Lidl, non?
0: Ah, c'était Aldi.
1: Non, t'avais Aldi, t'as Lidl aussi qui a fait. Lidl, ils avaient aussi.
0: Il y avait les claquettes Lidl, moi je vois.
1: Ouais, les Bob aussi.
0: Les Bob Lidl.
1: Les pulls de Noël Lidl aussi.
0: Ah oui, les pompes Lidl.
1: Ouais,
0: si, si, je suis en train de regarder. Il y a les pompes Lidl qui avaient cartonné. Et puis le sac Ikea également qui cartonnait.
1: Ouais.
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0: Ah, je bosse à H24. 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
1: Lundi, j'y suis allé, je suis resté une demi-heure là-bas.
0: C'était super.
1: Ouais.
0: Tu t'es mis dans le congélo?
1: Presque, j'ai failli. J'ai mis le doigt de pied une fois parce que le corps ne rentrait pas dans le congélo.
0: C'était un gros congélo.
1: Ouais, c'était un sacré congélo.
0: Bon allez, double appel dans un instant sur Skyrock,
1: oui.
0: et puis notre horoscope de l'amour, nos doux signes, yes, et nos puissances amoureuses, on va découvrir tout ça. 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
0: Et bonne journée sur Skyrock, merci de vous réveiller avec nous. 17 000 euros à gagner dans deux jours. 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
0: Bon courage si vous bossez. Plombier, c'est dur avec cette chaleur. Bonjour Mohamed, Mohamed le plombier. Ah, il y a Nico qui nous dit, moi je suis frigoriste. Ah voilà, métier sympa ça.
3: Trop bien.
0: Bah oui.
3: Ouais, on
0: dépanne,
3: ouais.
0: Je dépanne des chambres froides. Ah ouais, si tu les dépannes, c'est qu'elles sont chaudes. Bah oui. Je te raconte pas les chocs thermiques entre la chambre froide quand elle fonctionne et l'extérieur.
3: Ah ça, ouais, ouais.
0: Oui, c'est vrai. Mais bon, quand tu te rafraîchis, ça fait quand même du bien. On te fait un gros bisou, Nico. Il y a Aline qui est coiffeuse. Ah ouais, c'est l'horreur avec les séchoirs.
3: Ah, les brochures.
0: Mais ça sèche tout, ouais. Tout seul.
3: Ça sèche tout seul.
0: Non, mais ça sèche pas tout seul les cheveux quand.
3: Ça sèche pas, non.
0: Salut Aline, salut notre coiffeuse. Bon, bon courage à vous si vous allez bosser. Dans un instant, notre double appel pour nous mettre de bonne humeur dès le réveil. Est-ce que les Français sont de bonne humeur aussi? On va découvrir ça dans un instant. Et puis notre compile de l'actu, tiens, on parlait de la clim. On est notre climiste là.
3: Le climat, ouais.
0: Il y a un instant au téléphone. On aura une compile de l'actu consacrée à la clim ce matin. Tenez-vous prêts, c'est dans un instant, mais là tout de suite, vous l'attendez. L'horoscope de l'amour.
3: Ouais.
0: Tous les matins, on découvre notre horoscope, nos douze signes, nos puissances amoureuses, et on va démarrer avec le zéro du jour. Vous allez voir, pour un zéro, c'est pas mal. Il est bien l'horoscope aujourd'hui, presque pour tout le monde. Gémeaux et Bélier, bon, vous avez zéro. Vous allez peut-être vous sentir un petit peu délaissé, un petit peu mis à l'écart aujourd'hui. Bon, vous inquiétez pas, parce que les bonnes connexions, elles vont se faire. Avec les bonnes personnes, ça se fera naturellement. Les lions et les poissons, vous êtes à 1 sur 5. Il y a une petite baisse de motivation qui pourrait se faire sentir. Mais attention, parce que tout va bien se passer. Il y aura des petits signes, des petits messages inattendus qui vont vous remettre rapidement de bonne humeur. Les balances et les taureaux, vous avez 2 sur 5. Vous allez lancer doucement mais sûrement. C'est une journée tranquille qui vous attend. 3 sur 5 pour les scorpions et les capricornes. On est bien, les célibataires, scorpions et capricornes. Vous pourriez croiser quelqu'un qui vous laissera pas indifférent aujourd'hui.
3: Oui.
0: Tentez votre chance. Et puis si vous êtes en couple, c'est le moment de faire des projets avec votre chérie. Les Sagittaires et les Vierges, vous êtes à 4. Plein de bonnes idées aujourd'hui. Vous en avez plein des bonnes idées pour pimenter votre vie sentimentale. Vous êtes les plus coquins de l'horoscope aujourd'hui. Vierge et Sagittaire. Même si vous êtes célibataire, on ne sait jamais, ça peut marcher. Et puis les Cancers et les Verseaux. Les Verseaux, ouais. Ils sont là, 5 sur 5. Vous allez vous faire remarquer de manière positive. Les gens que vous aimez passeront une excellente journée avec vous. Les Cancers et les Verseaux, c'est bien, c'est même très bien. C'est 5 sur 5. 9h06, c'est l'heure de notre double appel. Comment vont les Français en cette période de canicule? On va draguer ce matin, on parlait d'amour tout à l'heure. On a plein de numéros de téléphone, c'est un multi-appel tout de suite, allez.
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23: Allô?
24: Allô?
23: Allô? Qui était tête de bite?
0: Alors, on va commencer par deux numéros, double appel, normal, après on enchaînera avec les autres. Et on va se mettre une petite contrainte, puisqu'on cherche l'amour. On va poser une question aux familles, on va demander même à Patrick de poser la question lui-même.
23: Absolument, oui.
0: Oui, la question est...
23: C'est pas un travesti.
0: Voilà, on va leur demander.
3: Très bien.
0: À un moment du double appel, il faut qu'on mette ça. C'est parti.
3: Allez, allez.
0: On y va. Connexion.
24: Oui.
25: Bonjour.
24: Comment?
25: Oui, vous m'appelez, monsieur. Dites-moi.
24: Ah non, c'est vous qui venez de m'appeler. Oh, c'est encore les cons, hein. Ça, c'est... Moi, je reçois un coup de fil, vous aussi, et puis dès qu'on décroche, c'est nous deux.
25: Ah bon ?
0: C'est pas bête.
24: Ça rend ouf. Bon, bah, désolé. Au revoir.
1: Elle est là, ta femme ?
25: Oui, elle est là, ma femme.
23: C'est pas un travesti.
25: Non, pas du tout.
0: Dommage.
5: Oui ?
25: Parce que, qu'est-ce que tu veux pour ma femme ?
5: C'est qui ?
25: Qu'elle te dise bonjour.
5: Ouais, mais va te faire foutre, connard.
1: Ta bonne femme, elle est là ou pas ?
25: Eh ben non, désolé, elle est en séance épilation.
5: Oui ?
25: Eh oui ?
23: Oui, comment vas-tu ?
5: Oui, ça va, pourquoi ?
25: Ah, devine. Ah.
23: T'es pas un travesti.
25: Exactement. Ouais, tout compris, toi.
23: Super. Merci.
1: Allô ?
25: Allô ?
23: Oui ?
25: Oui ?
23: Écoute.
1: Oui, allô ?
25: Oui, moi aussi, j'écoute.
23: C'est qui?
25: Eh ben c'est moi. Et toi, c'est toi?
5: Allô? Bonjour.
0: Encore une autre.
5: C'est pourquoi? Ben, je sais pas, je vais la recevoir à l'appel, mais appel masqué, c'est marqué.
25: Ouais. Ah ben voilà. C'est excellent ça. Hein.
23: Allô?
5: Oui?
23: Allô?
5: Oui, oui, ben écoutez, je raccroche parce que je comprends pas du tout. Au revoir.
23: Bon, au revoir. Ben, je me suis fracturé la clavicule.
0: Voilà.
25: Ah d'accord, ah, ouais, c'est bien ça.
0: Ouais, bah, oui.
5: Vous foutez de moi ou quoi? Non, là, je me pas de vue, là, de soir, un appel. Un appel de qui? Ben, je sais pas, là, j'ai marqué appel masqué, c'est tout.
25: Ah bah, oh. C'est sûr. Non.
1: C'est une belle voix, madame.
25: Bon, et je te laisse parce que franchement, j'ai mes saucisses qui sont en train de griller et à mon avis, ça va être trop brillant.
5: Non, mais vous foutez
25: de
5: nous, non, mais c'est quoi ça?
25: Salut,
0: à plus. Bah, non, il fait ça. Attendez, il fait griller des saucisses. Il a le droit, il fait un barbecue.
1: Bah, oui.
0: Il vaut mieux le faire à 9h du matin, le barbecue, que le faire à 14h.
1: C'est mieux, ouais.
0: Voilà. Bon, ben c'est super. On a réussi notre pari. T'es pas un travesti, c'est fait. Les familles sont en forme. On a réveillé 9 là d'un coup quand même.
9: Oui.
0: Ouais. Bah bravo, et merci pour les numéros que vous nous envoyez tous les matins et tous les soirs. Attention, c'est l'heure de gagner avant l'iPhone 17 vos 1 500 € sur Skyrock. Oui.
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0: Gros billet à gagner là maintenant. 1 500 € pour vous, c'est tombé tout à l'heure vers 7h du matin. À Vaujour dans Bonjour. Le 93, Vaujour dans le 93, on était chez Hakim. Et Hakim, il a répondu Skyrock, il a bien fait. Et là, on va peut-être aller chez vous, là maintenant, tout de suite. Attention, on fait le numéro, ça va sonner, faut répondre. Et vous répondez Skyrock pour gagner. On file dans le 37 et on va, c'est du côté de Tours, le 37.
1: Ouais,
0: si je connais bien ma...
1: Il va faire chaud là-bas, 42
0: la géographie, là-bas. Ouais, il fait très très chaud du côté de Tours là.
1: Ah, chez vos parents, il fait 45, c'est énorme.
0: Ah ouais.
1: Ouais, dans le jardin.
0: C'est bien pour un barbecue.
1: Ouais, hein.
0: Alors, on va dans le 37 et on file chez la famille.
5: Bonjour.
0: Malkata.
5: 07 82.
10: Oula, en couple, là.
5: Hein. 79.
1: Ouais, le numéro,
5: ce répondeur est interrogé régulièrement. Super. Alors, n'hésitez pas à laisser un message.
0: Okay.
5: Votre correspondant vous joindra dès son retour.
0: Pas de problème.
5: Une fois votre message enregistré.
0: On dirait une voix de dessin animé, vous savez.
1: Ouais, exactement.
0: Ouais, ce répondeur est interrogé régulièrement. Salut Maria, c'était Skyrock au téléphone.
1: Comment tu vas?
0: On t'appelait pour t'offrir 1 500 €. On te fait un gros bisou, Maria. Des bisous et à la prochaine.
1: Salut.
0: Maria.
1: On t'embrasse.
0: Bisous,
1: ciao.
0: Maria.
1: Salut.
0: Est-ce qu'on a notre numéro du côté de.
1: Ouais, carrément, ouais.
0: Allez, un numéro dans le 37, c'est peut-être pour vous. On appelle qui là, ce matin?
1: On appelle Evan.
0: Levan. Bonjour, Levan.
11: Bonjour.
0: Evan, pardon. Bonjour, Evan.
11: Bonjour.
0: Bonjour. C'est la radio au téléphone, Evan. On est en direct à la radio.
11: Ouais.
0: On t'a tiré au sort pour t'offrir, parce qu'on est trop, trop gentil. 1 500 €, Levan.
11: Ok.
0: Donc, une question que je vais te poser. Si t'as la bonne réponse, c'est tout simple, le jeu. Hein. Tu gagnes 1 500 €. Si je te demande, Evan, quelle est ta radio préférée?
11: C'est Skyrock, bien sûr.
0: Tu me dis Skyrock, mais
1: bien sûr.
0: Fort,
1: bien sûr.
0: Evan.
1: Allez, hop.
0: Tu gagnes 1 500 €.
1: Ouais, Evan.
0: Ce matin.
1: Bravo, Evan.
0: Skyrock, Evan, c'est 1 500 € qu'on va t'envoyer. Ça y est, c'est fait.
1: Bravo.
0: T'es content?
11: Ah,
0: bravo,
11: super. Evan. Ah, ouais. Bah, carrément, ouais.
0: Bah, j'imagine, ouais.
1: C'est Evan ou Levan?
0: Evan.
11: Evan.
0: T'habites où, Evan? On est dans le 37, mais on est où?
11: Alors, moi, je suis d'Amboise à la base.
0: Amboise? Il y a un château là-bas.
11: Ouais.
0: Je suis cultivé,
11: je vois ça.
0: Tu fais quoi dans la vie, Evan? T'as quel âge? Dis-nous.
11: Moi, je suis chauffeur-livreur, j'ai 21 ans.
0: 21 ans, chauffeur-livreur, et avec 1 500 € en plus sur le compte en banque, ça va faire du bien.
11: Ah bah, c'est clair, ça va remplir les dettes. Ouais.
0: Ah, tu vas combler les dettes, très bien.
11: Combler les dettes, voilà. Mmh.
0: Bon, bah super, Evan, passe une belle journée, 1 500 €.
11: Bah, merci, vous aussi, l'équipe.
0: Qu'on t'envoie à la maison, et on salue tout Amboise et tout le 37 qui nous écoute. Bravo, Evan.
11: Merci beaucoup, c'est gentil.
0: Bisous, mon poteau.
6: Ciao, bisous.
25: Allez, bon courage, merci.
0: C'est vu comme ça. Bon courage à toi aussi. Hein. La journée va être bonne. J'aimerais bien qu'on m'appelle un matin pour 1500 euros.
10: Ah ouais.
0: Skyrock 1500 balles et dans un instant votre iPhone 17 et notre compile de clim à fond dans l'actu ce matin. La compile de l'actu qui arrive sur Sky.
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0: Eh oui, le morning tous les matins dès 6h. On est là à 6h, 9h15, c'est sur Skyrock. Et c'est DC et Théodora encore un son que vous avez découvert sur Sky. Ça fait du

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1: 9h15 pile sur Skyrock et dans 2 minutes il est 9h17, vous allez gagner votre iPhone 17. Dans 2 minutes pour envoyer 17 au 720, les deux dernières minutes.
0: Oui.
1: Et des iPhone 17 gagnés toute la journée, j'avais promis qu'on en aura un ce matin. Il est là, il est pour vous, à vous l'offrir sur Skyrock, vous souhaitez de bonnes chances d'avance. Et avant ça, on file sous la clim, on vous offre la clim ce matin sur Skyrock.
2: Ouais, c'est cadeau.
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1: C'est la compile de l'actu, une compile de l'actu avec plein d'histoires de clim, parce qu'on peut se retrouver dans à la une de l'actu avec une clim. Ah, la question que je voulais vous poser sur la clim, tiens, si vous êtes climiste.
3: Climatiseur.
1: Vous êtes climiste, vous envoyez vos messages, j'aimerais savoir pourquoi ma clim elle fait plein d'eau.
2: Ah bah c'est normal, c'est de la condensation.
1: Mais c'est un truc de ouf parce que cette nuit, je l'ai mise à 2h du matin, enfin ouais, 1h30 du matin, j'ai mis la clim en route.
2: Plus il fait chaud, plus elle tourne, plus elle fera de l'eau.
3: Et pourquoi ma clim, moi, elle fait pas d'eau du coup?
1: Alors,
2: bah, vous avez peut-être pas les mêmes modèles, toi t'as quoi toi?
3: Bah une clim pareille que Difool.
1: Bah non.
2: Évacuation extérieure?
3: Ouais, mais l'eau elle coule pas par l'extérieur.
2: Mais toi, elle coule ton eau?
1: Elle coule par un tuyau que je mets dans un bidon et le bidon de 5 litres en 3h,
2: il
1: est rempli.
2: Il y en a comme ça.
3: T'expliques comment ça du coup?
2: Mais non, mais c'est parce que c'est différents modèles. T'en as où t'as le tuyau que à l'extérieur et qui. Et des fois, t'as peut-être un petit bac dans la clim que tu dois vider toi-même. Ah. Et il y en a, c'est un tuyau.
3: Ouais, c'est bizarre.
2: Ouais, et il y en a, c'est un tuyau.
3: Vérifie qu'il n'y ait pas un bac, Théo, toi.
1: Moi, j'ai fait 5 litres. En fait, Théo, il inonde le voisin du dessous. Ouais, mais ça ne rend pas compte. Un bac de 5 litres en 3h.
2: Ouais, ça va vite.
1: Hein. Ça va vite. Bon, nos clims, merci pour la réponse, Rémi. Rémi Bricot, hein, si vous avez conseil de bricolage et sur des appareils, tout ça, vous n'hésitez pas, faites appel à Rémi. On le fait souvent, mais il faudrait qu'on le refasse, peut-être d'ici la fin de la semaine.
2: Ouais.
1: Les clims dans l'actu. Allez, à la une de l'actu, on va où?
2: Allez, on va à Majorque, à la place numéro 3, où un touriste allemand de 21 ans, il a pété les plombs dans un hôtel. Donc, c'était pas la canicule, visiblement. Mais il faisait trop froid. Du coup, bon, au lieu de prendre la télécommande et de couper la clim, comme tout le monde l'aurait fait, oui. Bah, lui, il l'a carrément arraché du mur.
1: Voilà.
2: Il s'est présenté d'ailleurs.
1: C'est Hulk.
2: Ouais, c'est Hulk, il a arraché le truc.
1: Il arrache la clim.
2: Il s'est présenté à la réception de l'hôtel avec le bloc anti-clim dans les bras. Bon, imaginez-vous quand même les réceptionnistes et leur surprise. Bon, forcément, ils ont prévenu la police quand même, hein, parce que. Bon, il fallait constater l'infraction et les dommages causés notamment sur le mur parce qu'il y avait un gros trou derrière.
1: Oui, c'est facile à constater, tu constates le trou. Oui.
2: Et le réseau électrique aussi. Du coup, il a été condamné à une amende et à rembourser l'installation de la clim.
1: Très belle histoire à Majorque donc.
2: Et ouais.
1: Histoire de vacances. En Allemagne, c'est pas une histoire de vacances, mais presque, puisque c'est un conducteur qui était en voiture avec sa femme et ils se prenaient la tête tous les deux. Il avait froid. Elle avait trop chaud, après c'était trop chaud, il faisait trop froid, enfin ils étaient pas d'accord, ils se sont pris la tête, ils se sont engueulés. C'est le genre de truc qui peut arriver hein, quand t'es en voiture, ça.
2: Bah oui.
1: Désaccord qui a poussé à ce conducteur à laisser sa femme sur le bord de la route après cette dispute à propos de la climatisation. Bon, au bout d'un moment quand même, il a eu des remords, il a fait 50 km et il s'est dit « Ah ouais, quand même, ma femme, elle est sur le bord de la route, je vais aller la chercher. » Bon, elle avait fait quelques kilomètres, elle avait trouvé refuge dans une station de service. Et elle envisageait de faire de l'autostop, il l'a retrouvée, elle faisait de l'autostop. Bon, le taxi étant trop cher pour elle, elle est repartie avec son mec. On ne sait pas après s'ils sont réengueulés à cause de la clim. Et s'ils sont toujours ensemble aujourd'hui, j'ai pas les infos là pour
2: grave.
1: L'instant. Et à la place numéro 1, notre compile de clim dans l'actu.
2: Ah, c'est un Chinois qui s'est coincé le zigouigoui dans une unité extérieure de climatisation.
1: Super, il avait froid, il avait chaud.
2: En tout cas, il a passé son sexe dans la grille de l'appareil, mais il n'a pas réussi à le ressortir. Ça rentre, mais ça ne sort pas. Bon, il a été contraint à un moment donné d'appeler les secours, le pauvre vieux. Alors, il a expliqué aux pompiers qu'il avait voulu uriner dedans.
1: Bien sûr.
2: Comme s'il ne pouvait pas le faire à côté. Bref, la version n'a absolument pas convaincu les secouristes qui l'ont libéré et conduit quand même à l'hôpital parce que le zigougoui, il est un peu blessé. Hein.
1: Ah, il a cassé le zigougoui.
2: Ah, oui. Il est un peu blessé.
1: En fait, il voulait faire l'amour à la clim.
2: Bah oui.
1: Bah ouais, mais c'est ça. On a tellement envie d'une clim qu'on est prêt à tout pour l'avoir.
2: Ah, prêt à tout.
1: Compile de clim dans l'actu. Si vous êtes sous clim, vous avez bien de la chance. Bon courage à tous les autres. Et bonne chance à vous maintenant. C'est l'heure de gagner votre iPhone 17.
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1: On vous l'a promis, l'iPhone 17, il est pour vous. Vous le gagnez toute la journée en écoutant Skyrock. Vous envoyez 17 au 7, 20, 20, vous tirez au sort. Vous écoutez Sky, vous décrochez le téléphone et vous avez gagné. C'est pour qui ce matin?
3: C'est pour Monica.
1: Monica. Monica qui, si elle répond, va gagner son iPhone 17. Faut répondre, on appelle en masqué. Ah, oh, t'as bien répondu, c'est bien. Salut Monica.
4: Mais non, arrêtez.
1: On arrête. Alors,
3: laisse tomber.
1: Tim, on appelle quelqu'un d'autre.
3: Ok, on appelle quelqu'un. Vas-y.
1: Allez, Guigui, on appelle quelqu'un d'autre.
3: Allez, go, vas-y.
1: Ça va, Monica?
4: Mais arrêtez, les gars, je vais pleurer.
1: Ça va, Monica?
4: De ouf.
1: Bah oui, ça va bien. C'est pas le but du morning, hein. En général, on fait le morning pour rigoler. Toi, je t'appelle, t'es en pleine forme. Et 2 minutes après, t'es en train de pleurer, Monica.
4: Mais de ouf, les gars, sérieux?
1: Bon, Monica.
4: Je joue depuis je sais pas combien de temps, là, vous m'appelez, les gars.
1: Et un jour, ça arrive, t'as
5: mais
1: vu
5: oui.
1: Et t'auras peut-être 17 000 euros vendredi, Monica.
4: Mais ma
1: que
4: parole que je joue.
1: Présente-toi un peu, Monica. T'as quel âge? T'habites où?
4: J'ai 36 ans, j'habite à Vigneux-sur-Seine.
1: Très bien. Et tu veux ton...
4: Et je veux pas l'iPhone, mais enfin, je suis trop contente, quoi.
1: Bon, bah, attends, tu veux ton iPhone 17, Monica?
4: Bah, maintenant, du coup, oui.
1: Bah, oui, allez, c'est parti. L'iPhone 17. On te l'envoie à la maison à Vigneux-sur-Seine, Monica. Ah, tu
4: bravo.
1: Gagnes ton iPhone 17.
4: Ah, bravo, c'est Skyrock. Bravo, Monica. Merci, les gars.
1: Bah, nous, on est super contents aussi, Monica. Ton iPhone 17 à la maison à Vigneux. T'as bien fait d'envoyer 17 au 7-20-20, t'as vu?
5: Ouais.
4: Ah, je suis trop contente. Merci beaucoup.
1: T'as ton iPhone pour l'été, puis même pour après, d'ailleurs.
5: Ouais.
1: Ton tout nouvel iPhone. Bravo Monica et reste bien avec nous. Dans deux jours à cette heure-ci, on fait un tirage au sort. On peut te retirer hein, Monica.
4: Ouais, ça, je pense que ça marchera pas les gars. Je pense que ça marchera pas. Laissez tomber les 1005, je les ai jamais eu. Je pense que ça marchera pas.
1: Tu vois, tu pensais jamais avoir l'iPhone 17. Tu l'as eu, tout peut arriver sur Skyrock, Monica.
4: Ouais, mais je pense pas une deuxième fois. Franchement, si ils m'ont appelé là, c'est pas possible. J'ai vraiment une belle étoile sinon. Mais là, franchement, les gars, c'est trop bien.
1: Il y a une belle étoile dans le logo de Skyrock. Croisez jusqu'au bout, Monica.
4: Franchement, vous déchirez, les gars.
1: C'est gentil, Monica. On te fait un gros bisou. Et la prochaine fois qu'on t'en en ligne, bah, ce sera avec ton iPhone, l'iPhone 17.
4: Ouais.
1: De ouf.
4: Super, bah, merci beaucoup.
1: Bisous, Monica. Et
4: bisous,
1: tout au long de la journée, ça peut retomber. Hein. Restez bien sur Skyrock.
4: Super, bonne journée à toi. Beaucoup.
1: Bisous.
4: Bonne journée, à
1: salut,
4: bientôt.
1: Monica.
5: Salut, Monica.
1: Et il s'est passé plein de choses depuis ce matin. Vous êtes à l'écoute du morning depuis 6 heures. Écoutez bien, ça va vous rappeler tout ce qui s'est passé ce matin. C'est bien marré. Et si vous êtes arrivé un petit peu après, vous pourrez dire j'ai écouté le morning de 6h à 9h15 sur Skyrock. On a parlé canicule, à des obsémos à la maison. ah oui, vos métiers également, on a fait ça ce matin. On a parlé aussi du mystère. Pourquoi hein, Sam, ton mystère?
5: Eh oui.
1: Hein, pourquoi?
5: Bah pourquoi Beauvais Joe dit piler Michael Jackson a pilé dans le son pilé.
1: Et oui, c'est une question qui était posée sur le net. Bon, les réponses à tout ça et tout le reste, c'est dans le Zap du Morning tout de suite.
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1: La semaine dernière, tu nous disais, on en parlait la semaine dernière, la canicule arrive, c'est l'horreur. Moi, j'étais un peu comme toi. Mais toi, t'étais quand même assez extrémiste sur la canicule. Et ben, Driss, il s'excuse, il fait, en fait, t'avais raison, Cariole.
6: Ah, bah oui,
1: je pensais que la canicule, c'était bien pour l'été, mais là, j'en peux plus. Ben, bon courage à toi, Driss.
6: Bon courage.
1: Et est-ce que Cariole accepte tes excuses?
6: Bien sûr que j'accepte tes excuses.
1: Et la question qu'on se pose comme hier, est-ce qu'on tiendra jusqu'à
6: 9h15? Ouais, c'est un peu tôt, là, déjà.
1: Skyrock, bonjour. Allô, allô.
7: Bonjour.
1: Bonjour, c'est
6: salut.
1: Qui?
7: Angèle.
1: Alors, Angèle, un objet moche à la maison, t'as quoi?
7: Moi, j'envoie un message, j'ai dit mon mec.
1: Ton mec, c'est très gentil pour lui. C'est quoi les métiers les plus durs pendant ces périodes de canicule?
5: Chantier.
1: Les maraîchers. Maraîchers, c'est pas facile aussi.
6: Ouais.
1: Tu sais ce que c'est un maraîcher, Théo?
5: Qui travaille dans les marécages.
1: Quelqu'un qui travaille dans les marécages.
2: Putain de merde.
6: Pourquoi pas?
1: Bah ouais, pourquoi pas. Maraîcher, c'est quoi?
2: Vous savez, c'est les légumes.
5: C'est les légumes qui
1: ramassent les fruits.
6: Non, ceux qui les vendent.
1: Ah ouais, d'accord, je suis aussi con que Théo. C'est quoi son prénom?
7: Patrick,
1: mais pourquoi tu le trouves moche? Puis tu t'es mis avec lui, est-ce qu'il est pas si moche que ça?
7: Parce que j'ai fait un truc à mes cheveux et monsieur l'aime pas, alors du coup.
1: Ah,
7: alors...
1: tu veux te venger?
5: Ouais, d'accord.
1: Ah, qu'est-ce que t'as fait à tes cheveux qu'il aime pas, Patrick?
7: Je les ai décolorés simplement.
1: Tu les as décolorés et il aime pas ça, lui. Ne jamais dire à sa chérie quand elle revient de chez le coiffeur, c'est moche.
5: Ouais, surtout quand on s'appelle Patrick.
1: C'est le meilleur.
2: Moi, pour moi, un maraîcher, c'est un cultivateur.
1: Ah, pour moi, c'est le mec qui ramasse.
2: Ah oui, pour moi, c'est un mec qui cultive les légumes.
6: Mais quand on dit on va chez le maraîcher, c'est qu'on va chez l'épicier ou chez le primeur.
2: Non, quand tu dis que tu vas chez le maraîcher, c'est parce qu'il vend ses légumes qu'il cultive lui-même.
5: Ah oui.
1: Et pour moi, c'est ça. J'ai cru qu'un instant que j'étais.
2: T'étais con.
1: Aussi con que certains membres de l'équipe que je ne citerai pas, bien sûr. Salut Fred, tu bosses dans quoi, Fred?
2: Ouais, Fred.
8: Alors, salut, moi je suis dans le 83, je suis chef de cuisine, alors autant vous dire que c'est chaud en ce moment.
1: Ah ouais, dur. Bah bon courage, Fred.
8: Merci,
1: comment tu fais pour te rafraîchir?
8: Bois beaucoup d'eau,
1: ouais.
8: Et je m'enferme dans le congélateur.
6: Tu sais que Théo, il serait presque philosophe en fait, mais sans le vouloir.
5: Mais c'est clair. Ouais.
6: C'est vrai, hein.
5: On appelle ça un génie incompris.
6: Exactement.
1: On te donne le bac philo, tiens. Ouais.
5: Merci beaucoup, c'est gentil.
1: Il est
5: peut-être
1: pour
5: qu'il
1: toi.
5: Est HPI et qu'on le sait pas. Hein.
2: Ouais, il
5: sait pas tout.
2: Ouais. C'est HP4.
1: Dans votre histoire à vous, HP4, c'est pas mal.
2: D'Ivoire, on va t'amener un ventilateur, c'est un cadeau de la mairie.
9: Oui.
2: T'as été sélectionné, donc t'as pas de clim, t'as pas de ventilateur, t'as rien, toi?
9: Ah ben non, on a rien, non.
2: C'est offert par la mairie contre la modique somme de 200 euros.
9: Donc j'amène le ventilo, là je suis là dans 10 minutes à quart d'heure et puis
10: le plus simple c'est que t'amènes la bouteille de whisky en même temps.
9: Voilà, bah ça fera 250 € du coup. Ça va être merveilleux. Et on finit tous en slip. Mets ta femme en culotte, c'est moi qui pilote.
1: Alors Sam il nous a préparé un mystère, on va résoudre un mystère.
9: Ah ouais,
3: exactement.
1: Il arrivait, enfin je suis arrivé tout à l'heure à 6h du matin, il arrive, il me fait si ça dit Folland, on va résoudre un mystère. Je fais ok, on va, super ton idée, on va résoudre un mystère.
3: Mais qui parle comme ça?
1: À toi.
3: Bah oui, c'est sûr.
1: Bah oui, on va résoudre un mystère. Bon, mystère à résoudre, donc avant 7h30. Et ça concerne un artiste qu'on passe sur Skyrock.
3: Bah, j'ai même plus envie de parler maintenant.
1: Mais si, parle. Selon les Français, quelle est la personne la plus connue sur Terre? Indice, la réponse est dans le son pilé de Mauvais Joe.
11: C'est Michael Jackson.
1: C'est Michael Jackson, mais oui.
6: Mais oui.
1: C'est lui le plus connu selon les Français. C'est marrant, il est mort depuis 2008, non?
3: Le 24 juin 2009.
6: Waouh, Théo, tu me
3: C'était aujourd'hui.
1: Et c'est toujours la personne la plus connue sur Terre selon les Français. C'est gagné.
3: Bien joué, c'était le 25 juin.
1: Et on parle de Michael Jackson. Ce sera demain. Le mystère de Sam.
9: Et ouais.
1: Oui,
9: ouais.
1: Le mystère de Pilé, le son de Mauvais Joe, parce qu'il y a plein de gens sur les réseaux qui se posaient une question. Certaines personnes pensent que Michael Jackson chante Pilé à la place de Bill It à cause d'une émission. Genre, c'est quoi, c'est une nouvelle star?
3: Ouais, c'est la nouvelle star, ouais.
1: C'est la nouvelle star Afrique. Et ça donnait ça. Donc une petite dédicace à ses origines. Voilà, pour Mauvais Joe a chanté Michael Jackson à Pilé. Just pile, pile, pile, pile. C'est chaud, hein, c'est chaud.
6: Tu te réveilles ?
12: Ouais, je me réveille.
6: Ah, j'entends ça.
9: Ah oui.
1: Oh, dis donc. Tu mets carriole dans tous ces états.
6: Non, mais c'est mignon.
1: Bon, Hakim, si je te demande quelle est ta radio préférée, il y a 1 500 € à gagner, tu me réponds quoi ?
12: Je
1: vais
12: dire Skyrock.
1: Hein. Bah, tu dis bien,
9: Hakim.
1: Et t'imagines gagner 1 500 € dans son lit, c'est génial ça.
6: Ah ouais, trop bien.
1: Il n'y a que Skyrock qui fait ça. 1 500 balles pour toi. Bravo, Hakim.
9: Bravo, Hakim.
1: Ouais, Hakim.
9: Ouais, Hakim.
1: Quelle est ta radio préférée?
12: C'est Skyrock, bien sûr.
1: Tu me dis Skyrock, mais.
9: Bien sûr.
1: Fort, Evan.
9: Allez, hop.
1: Tu gagnes 1 500 €.
9: Ouais, Evan.
1: Ce matin.
9: Bravo, Evan.
1: Tu as gagné Skyrock, les Evan. C'est 1 500 balles qu'on va t'envoyer. Ça y est, c'est fait.
9: Bravo.
12: Ah, super.
1: Bravo, Evan. Voilà pour le zap du morning. On remercie Léo Bastien qui bosse sur le zap tous les matins. Et attention, attention. On va remercier quelqu'un qui nous a envoyé un message maintenant. C'est qui qu'on a tiré?
9: C'est Lucas.
13: Bonjour.
1: C'est Lucas.
13: Enregistrez votre nom et le.
1: Ah, allô. Ah, mais j'ai même pas besoin d'enregistrer mon nom et le motif de mon appel. Alors, le motif de mon appel, Lucas, c'est les Ray-Ban Meta.
13: C'est les Meta.
1: Eh ben, c'est les Meta. Et donc, tu les as gagnés ce matin, tes Ray-Ban Meta.
13: Ouais, trop bien, l'équipe. Merci beaucoup.
1: Bien Bravo, Lucas.
9: Bravo, Lulu.
1: Tu repars avec tes Ray-Ban. T'es content?
13: De ouf. J'attendais ça depuis longtemps. Je vais pouvoir filmer ce qu'on fait sur le toit et tout. En plus, avec la canicule, on a trop grave chaud.
1: Waouh, tu passes sur un toit, ouais. Waouh.
13: Ouais. C'est fou.
1: Bah écoute, bon courage à toi.
13: Je suis trop content.
1: Tu vas filmer. Ça va faire, c'est quand il fait très très chaud, ça fait des vibrations sur les,
9: ouais, c'est ça.
1: Sur les images.
9: Ouais.
1: Ça gondole les images. Tu nous enverras cette super image.
13: Je vous enverrai ça, pas de souci. Est-ce que je peux faire une petite dédicace, s'il vous plaît?
1: Oui, vas-y, Lucas.
13: Alors, c'est une grosse dédicace à ma chérie qui doit m'écouter tout de suite maintenant.
1: Bisous, chérie.
13: Cindy. Avec mon beau-fils Thiago et Julino, je vous embrasse très fort, je vous aime très fort. Et encore une fois, merci l'équipe. Et grosse dédicace à l'entreprise MCT et Bossard.
1: Eh bien, salut, MCT et Bossard, c'est où? T'es dans quel coin?
13: T'es vers Nantes.
1: Vers Nantes. Eh bien, on t'envoie ça. Et attention, hein, les beaux-fils, vous allez être filmés par le beau papa, là. Faites pas des
13: exactement,
1: conneries.
13: Exactement, qu'on va faire des bêtises après, sinon c'est au coin.
1: Exactement, bien dit ça. Super Lucas, on t'embrasse et on t'envoie ça dans le 4x4.
13: Je vous remercie, bonne journée l'équipe.
1: Bisous à toi et, et de retour, le retour du morning demain matin dès 6h. Ce soir, dès 21h, on est là, juste après le Planet Rap de Us l'Enfoiré. Il est là, Us, avec toi, Fred. Et il est chaud.
14: Mm-hmm.
1: Et toi aussi.
14: Avant de retrouver la night.
1: Avant de retrouver la night, c'est la radio libre.
14: C'est la radio libre.
1: Oui, il adore la night.
14: Il adore la night.
1: De ouf. Ouais. 21h minuit, on est là, comme tous les soirs, on sera là avec vous. On compte sur vous, dès 21h, un truc à dire, un truc à faire, besoin d'un coup de main. On est là. Ça va, Fred? Tu tiens le choc?
14: Bah, pour l'instant, ça tient. Hein.
1: On est bien à la radio. Hein.
14: À la radio, moi, je peux dormir ici, en tranquille.
1: Ah, on est bien sur ce cas, mais je crois qu'il y en a qui vont le faire.
14: Bah. Ouais. Cette nuit, j'étais limite. Hein.
1: Ouais, nous, on voulait faire le morning H24.
14: Ben, c'est bien.
1: Si on le fait H24, tu viens avec nous.
14: Ben, je viens comme ça.
1: Très bien.
14: Non, mais je reste là tranquille. Au frais.
1: Au frais. frais. Allez, au frais avec, avec Fred. Au Fred même. Hey, hey. C'est parti. On est premier sur le rap. Tout le son de Skyrock à choper. Vos iPhone 17 à gagner aussi toute la journée. Et du gros son, bah, c'est toi qui t'en occupe. Il est déjà 9h30. Désolé du retard. Des bisous, Fredo.
14: Allons-y, c'est parti.
1: Allons-y, allons-y.
14: Et à toutes.
1: Salut, ciao.
14: À toutes. Ciao. Ciao, écoutez Pile, je sais que vous en parliez il y a quelques minutes.
1: Ouais.
14: On va pouvoir écouter avec Mauvais Joe dans un instant. Ciao, ciao.
1: Salut, ciao.
14: Ça arrive en effet. Mauvais Joe du Triangle des Bermudes avec Pilé. C'est ce qu'on écoute tout de suite sur Skyrock. Bonne matinée.
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3: C'est vrai ça, mais comment c'est possible?
4: C'est ouf.
2: Mais bon, voilà. Allez, je vous embrasse, bisous.
1: Nous aussi, allez, on t'embrasse Caroline et on pense à Anne Hus, donc, et on lui passe un petit bonjour. Allez, un petit bonjour discret ce matin. Une info Coupe du Monde à la place numéro 2 du Top Tendance.
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3: Et voilà.
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5: Le classement des 300 les plus écoutés à Marseille et dans les Bouches-du-Rhône. Un petit peu de mouvement à l'heure actuelle dans votre top stream. À la 3e place, c'est toujours Mauvais

0: fois en 4 semaines qu'ils laissent la première place. Ils sont second avec Sexy Nana. Le clip qui a dépassé la barre des 13 millions de vues sur YouTube. Enfin, c'est toujours Mauvais Joe qui est présent dans votre top stream. Et vous l'avez compris, il est désormais en pole position. Vous avez bien sûr reconnu Pilé que vous avez découvert sur Skyrock.
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avec celui qui sera le 4 décembre au Dôme à Marseille en concert avec Skyrock. C'est PLK, on écoute Pocahontas juste après Big Flo et Picasso. RN Boy et Nono Lagrin avec moi. Également un gros classique de Pharrell Williams avec Happy, plus vos dédicaces à faire tourner à l'antenne encore pendant une heure jusqu'à 16h aujourd'hui via l'application Skyrock.

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0: Gym, c'était Odora à l'instant et la suite de vos dédicaces avec une dédicace de Selim qui dit dédicace à moi-même. Je suis technicien, je vous écoute sur la Ciota. Merci Skyrock, vous régalez tous les jours, ça fait plaisir. Force évidemment à tous les techniciens à l'écoute de Skyrock et un big up à toi Selim. Merci beaucoup depuis la Ciota. La suite de vos messages à balancer sur l'application Skyrock pendant qu'on écoute Mauvais Joe. Pile et pile. Quel son de fou. Il fait danser toute la France en ce moment. Et il y a également Culture Méli-Mélo qui arrive. Rombo Goyard by My Side, Temin Palajeni avec Dracula. C'est Urban Music Non-Stop toute la journée.
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1: Nouveauté Skyrock sur Urban Music Non-Stop toute la journée, c'est le grand retour de Tiakola Melo. 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
5: À toutes les news de l'OM sur Skyrock, le club est en sursis en raison de sa condition financière. La DNCG a décidé de ne pas sanctionner en raison des décisions déjà prises par l'UFA. Il n'empêche que l'OM va devoir dégraisser. Pierre-Emerick Aubameyang est en contrat jusqu'à l'année prochaine et il a de fortes chances de partir cet été. L'attaquant gabonais fait partie des joueurs les mieux payés du vestiaire. Plusieurs clubs sont intéressés, que ce soit des Italiens, des Espagnols, des Turcs ou encore des Brésiliens et des Saoudiens. Tous ont pris des renseignements en vue d'un possible transfert.
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dans toute la France et c'est pas fini. Apparemment, la nuit qui arrive là, cette nuit, ce soir, ça sera peut-être une des nuits les plus chaudes, si ce n'est la nuit la plus chaude de l'histoire en France. Voilà. Donc, voilà. Maintenant que vous avez l'info, faites ce qu'il y a à faire. Hein. Hydratez-vous, évidemment. Et puis, voilà, gérez bien tout ça. Et surtout vos proches, les personnes âgées, les parents, les grands-parents, les plus jeunes également. On pense à vous. 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Le son de Skyrock, c'est pilé, le son de l'été, quoi. Mauvais Joe pour attaquer.

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0: Bruce Théodora sur Skyrock avec Spa.
1: On est mercredi soir, je ne sais plus quel jour on est, vu que c'est avec cette canicule-là, puisque chaque jour ressemble au précédent en pire au niveau de la météo. 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Pendant qu'on écoute PLK, Pocahontas, il y aura aussi du Michael Jackson. Ce sera Billie Jean sur Skyrock.

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tous les numéros 1 dans le 16-20 sur Skyrock. Et puis dans moins d'une demi-heure, c'est Oslan Forêt. Hein, tous les soirs, depuis lundi, Planète Rap. Bah, Planète Rap caniculaire, Planète Rap de chaleur. Oslan Forêt à pas louper sur Skyrock. Ça sera chez Fred. On va se connecter avec eux dans pas très longtemps. Là. D'ici là, la musique de la Coupe du Monde, la musique du Mondial. Die Die. Je sais que plus vous écoutez le titre, plus vous le kiffez. Il est addictif. Shakira, Burna Boy, c'est après RN Boy.

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1: C'est Skyrock quand on vous dit que les sons de l'été sont déjà ici. Gambie à l'instant avec René Kaovila, message de Toto sur l'application Skyrock, parce que c'est vrai qu'on est connecté avec vous, H24. Chez moi, il fait encore 35 degrés. Ouais, à la maison, c'est compliqué ça. 35 degrés, j'ai trop chaud. Courage à toi, Toto. Les numéro 1 pour vous accompagner. Le Planet Rap en approche aussi. Et puis ce classique qui vient du Nigeria. C'est Pérou, Fireboy, DML sur Skyrock. Et derrière, on envoie un des gros sons de l'été. Maladie, ça sera Mauvais Joe, membre du Triangle des Bermudes sur Skyrock.

0: Skyrock avec Meryl et Anime Meryl qui va faire une grosse tournée à la rentrée. D'ailleurs, il y a deux Accor Arena qui sont sold out, 40 000 personnes qui vont venir applaudir Meryl à la rentrée. Pour toutes les autres dates dans les quatre coins de la France, rendez-vous sur l'application Skyrock quand vous êtes mis dans la rubrique concert. C'est l'heure de retrouver Fredo là. Fred Play Trap, il passe la semaine avec Us l'Enfoiré. Vous pouvez aussi vous connecter pour mater les images sur l'appli et la chaîne YouTube de Skyrock. Play Trap, ça démarre maintenant et juste après, bah, c'est la plus grande équipe de France avec Difool. Moi, je reviens demain 16h. Ciao.
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12: 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Alors, vous avez quelque chose de juteux à nous dire, je crois, non?
13: Ah bah oui, nos

0: prenait les commandes sur papier quand c'était des touristes et ils disaient le TPE est en panne et donc tu récupérais le
1: tu récupérais
0: le cash derrière là.
2: C'est un classique ça.
0: Bon, mais escrocs.
3: En Italie, ils adorent l'espèce là-bas.
0: Bah oui, parce qu'ils mettent tout, c'est tout au black en Italie.
3: Mais par exemple à Venise, il y a les tarifs pour les touristes, il y a les tarifs pour pour les locaux.
4: Bah je crois en Corse aussi,
5: à Marseille aussi ou.
4: Pour de vrai,
3: à Marseille aussi.
4: Ah bah oui.
6: Ah ouais, bon, bref, dans chaque table, j'arrive à trouver les petites combines qu'il faut, mais
0: t'as jamais eu envie d'avoir une vie légale, quoi, tu vois.
6: Non, mais c'est une vie légale, mais tu sais, comme tous les jours, on se fait entre guillemets fister par l'État et par le patronat.
4: Ah, mais le patron dit pour rien.
1: Ah, mais le patron,
0: à l'argument qui déchire. Ah, bah ouais,
1: non, mais c'est ça, parce que le patron, au final, il perd vachement.
6: J'ai pas dit le patron, j'ai dit le patronat. Mais il y a beaucoup de patrons, c'est des SDP aussi dans la restauration.
1: Oui, mais si c'est un mec sympa et tout ça, tu le voles quand même et tu t'en branles, quoi.
0: Ah, alors, qu'est-ce que tu dis ?
6: Ouais, mais c'était pas des mecs sympas.
1: Ah, ok.
3: Non, mais la vérité, c'est vachement courante, c'est un truc à la con, mais tu vas dans un bar, ton pote il travaille dans le bar, il te sort un verre gratuit, en soi c'est du vol.
4: Bah oui, bien sûr.
3: Mais c'est calculé dans le. Ils savent qu'il y a un pourcentage de verres qui passe. Ils passent ça en casse. Oui, ça reste du vol, bien sûr.
0: Non, nous non plus d'ailleurs.
6: C'est plus les mêmes. C'est plus. Enfin, il y a des gens qui viennent un petit peu de tous les secteurs.
1: Donc t'as arrêté la restauration totalement, toi?
0: Bah, parce qu'il y a moins d'escroqueries, donc c'est compliqué. Après,
3: mais en fait, ce qui a tout niqué, c'est les paiements sans contact avec les
0: télé. Ah, ça, c'est une véritable calamité, les paiements sans contact.
3: Non, mais sérieux, demande à tous les mecs qui ont des restaurants.
0: Plus sortir d'argent black, tout ça, c'est fou.
3: Ah, non, mais moi, tous les mecs. Non, mais tous les mecs que je connais qui ont des restaurants ou des bars, ils faisaient tous du black à la mort.
6: Ils sont obligés, Romano. Ils sont obligés.
3: Quoi, obligés? Je ne sais pas, je dirais peut-être pas.
0: Obligés de voler.
3: Mais c'est vrai que avec le Covid, tu sais, tout le monde a commencé à mettre à payer sans contact parce que les gens ils voulaient plus toucher d'espèces. Mais ça a niqué
0: toutes les escroqueries. Une calamité, ça.
3: Les mecs ils sont dégoûtés dans les bars et tout. Les mecs quand ils arrivent pour payer un café avec le mec qui sort son téléphone pour le payer, le mec il a l'aide parce qu'il a pas le café, il passait à gauche, quoi.
0: Bon, on te remercie, Daoud. Merci pour tous ces conseils à ne pas appliquer, bien sûr. Et on te fait une bise. Et puis, bon courage dans le 9-4. Tu dors bien, toi, Daoud, ces temps-ci, ou c'est dur comme tout le monde?
6: Non, c'est la galère, mais j'attends dimanche.
0: Ouais, vivement la fin de la canicule.
3: Ça va se réduire.
6: Non, mais je pensais aller au taf, sinon dormir.
0: Ouais, tu sais que nous, l'endroit où on est le mieux, c'est ici. Hein.
1: Ouais, c'est vrai.
0: Et encore, quand on arrive, on trouve qu'il fait frais, mais là, je trouve qu'il fait déjà un peu chaud.
4: Alors j'imagine
3: si on ouvre Marie tout à l'heure, elle
1: c'est pas moi, mais c'est pas moi, mais j'ai jamais ouvert la fenêtre. Mais vous êtes détimbré ou quoi?
4: Marie, t'étais à poil sur le balcon, tu chantais.
1: C'est qui qui a ouvert la fenêtre?
4: T'étais à poil, t'étais à poil.
1: N'importe quoi, j'ai jamais ouvert la fenêtre, les gars.
0: Bon, merci Daoud, on t'embrasse. Salut à toi. Et appelez-nous, allez-y dans un instant à faire le clash de la drague à retrouver, comme d'habitude sur Skyrock, c'est vous qui déciderez, Romano et Cédric. Alors vous avez choisi les méthodes, vous aviez deux méthodes sur lesquelles vous étiez, deux méthodes chacun d'ailleurs. T'as choisi ta méthode, Romano?
3: Non, mais ça va y aller au feeling.
0: D'accord. Ah. Et toi, Cédric?
4: Secouriste.
0: Ah, tu fais secouriste ce soir?
4: Ouais.
0: Très bien. La méthode secouriste. Et il y a Nathan qui nous envoie un message. Il organise une soirée avec des potes. Comment leur faire comprendre qu'il ne faut pas détruire l'appartement, comme c'est arrivé à un pote à moi il y a un an?
4: C'est mieux, ouais.
0: Ah, tu fais tes 18 ans. C'est la soirée des 18 ans, c'est Nathan. Mieux. C'est super, la soirée des 18 ans. Alors, comment expliquer à des potes qu'il ne faut pas que ça parte en couille? Ça va pas être simple, ça, dites donc. Hein.
1: Ouais. Parce qu'ils peuvent avoir conscience de ça, mais trop boire, ils foutent la merde.
0: Après, t'as plus conscience de rien, c'est sûr.
3: C'est ça, moi, après, ça dépend où t'habites, mais c'était l'occasion, puis vu le temps, moi, je le ferai en plein air déjà, il y a moins de risques.
1: Ouais.
3: Toi, si, je sais pas, c'était, t'as un bout de jardin ou un bout de pelouse.
1: Ouais, c'est mieux.
3: Là, je fais un barbecue comme ça et accès interdit à la maison.
1: Bah, il y a forcément pour les chiottes et tout ça, t'as forcément des
3: gars. Ils pissent dans le jardin. Non, mais aussi là, je ferme toutes les portes, c'est qu'ils puissent pas rentrer. Parce que là, quand tu commences à avoir des gens qui se baladent partout,
1: c'est
3: carnage, quoi.
0: Il faut condamner des pièces.
3: Bah, si t'as des serrures.
1: Bah, ouais, il faut avoir une serrure.
3: Ouais, bah bon. Bah, après, des fois. Je serais peut-être même prêt à investir dans un cadenas pour éviter de retrouver. Non, mais en plus, genre de soirée, t'as toujours des mecs, tu te retrouves avec des mecs que t'as jamais vus.
1: Bah ouais.
3: C'est qu'ils sont potes de potes.
0: Bah, c'est 18 ans, t'invites tes potes.
1: Ah, mais
3: oui,
1: justement,
3: mais les potes,
1: ans,
3: ils invitent des mecs que tu connais pas. Les mecs, ils s'en battent les couilles, ils vont foutre la merde, ils vont aller voler des trucs.
4: Ou péter des trucs sur
1: Facebook. Forcément, oui, voilà.
0: Laisse ton numéro, Nathan, on va en parler avec toi. Et dites-nous d'ailleurs si vous avez organisé des soirées à la maison ou vous avez laissé la famille, enfin les enfants organiser des soirées à la maison. Vous avez des souvenirs de soirée de vos 18 ans, qu'est-ce que vous avez fait? On vous attend en direct et toutes les idées pour Nathan.

0: Les idées pour le clash, eh ben, elles arrivent. Le clash de la drague, c'est dans un instant sur Skyrock. Et puis vous tous en direct, il y a Karim qui doit être en ligne avec nous. T'es là, Karim?
1: Ouais, salut l'équipe.
0: Salut Karim.
2: Ouais, Karim.
0: Bienvenue. T'as déjà fait des teufs à la maison avec des potes?
1: Ouais, carrément. Et puis ma mère était fêtarde, donc elle faisait la teuf avec nous. C'était la rigolade.
0: Eh ben, tu vas nous raconter. Tu nous dis tout dans un instant. On te reprend tout de suite après. Ouais. Nous, la Grinta. Parce que je me suis dit, il faut trouver un son qui correspond à Romano et à Cédric. Et on a décidé. Enfin, j'ai décidé moi tout seul. J'ai décidé avec moi-même dans ma tête.
3: Ouais.
0: D'écouter Nono La Grinta, c'est Love You.
4: Ah bah très bien.
0: Comme vous êtes des lovers tous les deux.
3: Oh c'est mignon.
0: Un son de lover et puis déchire en plus ce son de Nono La Grinta. Nono La Grinta, le clash et puis Karim et puis vous en direct jusqu'à minuit sur Sky.
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1: Love You, on écoutait de nous la Grinta sur Skyrock.
2: Ouais.
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1: Eh bien, on peut vous aider tous les soirs. On est là, radio libre en direct sur Skyrock 01 53 40 30 20. Pourquoi tu étais en train de branler Guigui, Karim?
7: Parce qu'en ce moment, je fais des finitions à Guigui.
1: Ah, d'accord.
7: Ouais, okay. Parce que personne ne lui en fait.
2: Alors, d'ailleurs, petite info, j'ai pas totalement terminé là d'ailleurs.
7: Merde, j'arrive sur les doigts.
2: Ah, merci Marie.
5: Bonsoir Gigi. Ça va?
4: Qu'est-ce qu'on te fait pas?
2: Non, rien, c'est Karim qui me finissait.
7: Ah, ça y est, ouais.
4: Ah, d'accord.
7: Plus rien.
1: Voilà, bah
4: je viens d'arriver dans le studio.
5: Mais qui êtes-vous? Vous avez visité qui vous tous là? D'ailleurs, il y a un nouvel animateur, il est à quatre pattes et il bouge la queue, c'est bizarre, c'est qui?
7: C'est Cédric, c'est sa position.
2: Non. C'est pas moi, non, désolé.
1: Ça va, Médeline? Ça va la canicule?
4: Je fais un câlin.
1: T'en peux plus?
4: Elle est contente.
1: Oui, c'est fatigant, je sais, c'est fatigant. Et les animaux, faut faire attention.
4: Bah ouais, bien sûr.
2: Putain, mon chat, il s'est mis à kiffer l'eau là. Extraordinaire.
1: Ah ouais, parce qu'il a chaud.
2: Il a,
1: il a compris que ça le rafraîchissait.
2: Ouais, toute la journée je lui ai foutu des verres d'eau dans la gueule et qu'il fait. Ah, vraiment, c'était magnifique.
1: Moi j'ai des verres dans le cul.
2: Ouais, c'est,
1: ça. Aiment... c'est super aussi.
4: Ce qu'ils aiment bien les chats, c'est que tu foutes un glaçon dans sa petite gamelle de flotte. Parce que
2: ça, ah, ça l'a rafraîchi ou
1: ouais.
4: Ah, mon chat, il adorait ce truc là.
1: Ouais, avec la bière, il adore.
2: Ah bah ouais, c'est bien ça.
4: Bah non, avec de l'eau, bien évidemment.
2: Ah ouais, je la caresse avec les mains mouillées, tu sais, ça la rafraîchit. Ouais, je fais ça aussi.
4: Elle a plein de poils en plus là-dessus.
1: Pauvre. Le gant de toilette aussi, ça marche bien. Si vous avez un gant de toilette, vous mouillez le gant de toilette avec de l'eau froide.
2: Et de l'eau chaude, ouais.
1: Et oui, voilà, tu es bouillon de ton chien.
2: Ouais. De l'eau bouillante.
1: Parce que comme il est bouillanté, après, il sent qu'il fait. Il fait plus froid dehors maintenant. Bon, allez, on a. Tiens, on a la soirée de Nathan, les 18 ans de Nathan. Avec vos conseils, Sébastien, qui nous envoie un message du 64 et qui nous dit 64, oui, on est un émetteur qui a pris un coup de chaud.
2: Ouais.
1: Donc,
2: ouais.
1: Je sais pas s'il a redémarré parce qu'on a des messages tout à l'heure.
2: Il a chaud.
1: L'émetteur de Bayonne, 87.6, qui a pris un coup de chaud. Vous passez sur 100.7, c'est une autre fréquence qu'on a à Bayonne sur laquelle vous pouvez nous écouter.
4: Sinon, donc, l'appli.
1: Sinon l'appli justement, c'est des messages qu'on recevait sur l'appli, on écoutait sur l'appli ce soir, parce que l'émetteur il a pris un coup de chaud. Je sais pas s'il a redémarré, mais il devrait redémarrer bientôt.
7: Ah, il a chaud. Hein.
1: Ouais. Non, mais
7: il a chaud l'émetteur.
1: Non, mais on parlait de la canicule.
7: Il a pris
1: des coups de chaud à Skyrock là. Donc 100.7 pour nous écouter sur la côte basque, à Bayonne, à Biarritz, à Hendaye, c'est votre fréquence à Hendaye.
4: Ouais.
1: Et à San Sebastian. Et sinon le 87.6 va bientôt revenir. Voilà, c'est une petite parenthèse. Info, ouais. Ça prend chaud. Aussi chez nous. Karim, tu nous appelais. Ouais, tu dis, tiens, pour Nathan qui organise une teuf pour ses 18 ans avec les potes, il voudrait que ça parte pas en couille. Donc, quoi faire? Bon, j'imagine que pour les 18 ans, il y aura un peu d'alcool.
8: Non, c'est sûr. Après, faut savoir que moi, c'était différent parce que, enfin, après, je sais pas comment elle est sa mère, mais moi, ma mère mettait tout le monde au diapason direct. Hein. Je me dis, dis-le à tout le monde s'il y a de la casse, je vous casse la tête. Donc, automatiquement,
4: le coup de pression direct.
1: Ouais.
8: Ouais, voilà, tu vois ce qu'elle avait peur, donc direct, ça calmait tout le monde direct. À chaque fois, c'était bon enfant, et puis, ma mère, elle était fêtarde, donc, elle venait faire la teuf avec nous.
1: Et tu fais tes 18 ans et t'avais ta mère qui venait faire la teuf avec vous.
8: Ça la dérangeait pas, non, mais carrément. Et puis, elle m'a grillé avec un de mes premiers joints à l'époque. Et elle est arrivée, j'ai cru que j'allais me faire défoncer. Hein. Elle m'a dit, bah non, fais-moi tirer dessus. Fais-moi tourner.
1: La daronne, elle dit, fais-moi tourner, mais t'avais quel âge?
8: J'avais avoir quoi, 18, 19 ans.
1: Ah ouais. T'es déjà en gros.
4: Sinon, il y a un truc quand tu fais une teuf comme ça, comme c'est chez toi, c'est pas mettre trop d'alcool différent. Comme ça, tu sais que les gens, ils vont pas faire trop de mélange, tu vois.
1: Ah, pour pas qu'ils
8: vous
1: disent.
8: Voilà.
4: Ça, c'est pas con.
1: Ouais, mais t'as toujours des potes, t'en as un qui préfère la bière, t'en as un autre qui va préférer les alcools forts.
4: Ouais, mais si tu fais pas trop de trucs, ils vont moins mélanger.
7: Ils ont pas le choix, c'est vrai.
1: Ouais.
8: Mais après, t'en as beaucoup qui en apportent aussi.
4: C'est pas faux. Et puis, pas arriver avec des gens que tu connais pas, tu vois, qui peuvent foutre le bordel chez toi aussi.
7: Ouais, mais ça, tu peux pas savoir. En général, c'est pas toi qui les amène, Marie.
4: Ouais, non, mais justement, il faut le dire aux invités.
8: Ouais, mais. Il faudrait pas que ça finisse comme dans Projet X, quoi, tu vois.
1: Ouais, c'est ça, une soirée Projet X, faut éviter, c'est sûr.
8: Ouais.
1: Mais moi, j'ai pas eu trop de galères. De toute façon, quand j'étais chez moi, on faisait une soirée pas beaucoup. Y'a pas des potes de potes de potes de potes.
7: Y avait 10 foules et néné.
9: Oui. On fait la fête, on fait une parenthèse. On fait la
1: Je vous rappelle que Néné, c'était mon ami imaginaire quand j'avais 3, 4, 5 ans.
9: Au petit des grandes teufs, on
1: s'est cru
9: à Ibiza.
1: Après, à Ibiza, ouais, à deux. Et toi, Romano, t'as organisé des soirées chez tes parents?
9: Non, c'était plus genre barbecue avec des potes ou.
1: Moi, j'avais un poteau, il avait une piscine et enfin c'était deux poteaux d'ailleurs, deux frères, ils avaient une piscine. Donc les soirées en général, on les faisait chez eux.
9: Au bord de la piscine,
1: ce qu'on faisait, c'est. Il y en a qui avaient vomi dans la piscine.
0: Ah, ça dégoûte sa mère, ça.
1: La mère justement, elle était devenue folle quand elle avait vu.
0: Ah,
1: la,
0: mais tu m'étonnes, gros. Il faut nettoyer
1: la quiche dans la piscine.
9: Mais t'es obligé de la vider, non? En partie, quoi.
0: T'isoles le vomi après tu
9: la piscine.
1: Non, on avait pris une espèce d'épuisette, mais ça sert à rien parce que bon, au bout d'un moment, ça se dissout dans le haut.
9: Bah oui, c'est clair. Là, sinon, nous, j'ai expliqué, nous, on louait des salles des fêtes. Par exemple, tous les anniversaires du mois de février.
0: Au groupe.
9: Et tu te regroupes.
1: Ah, c'est bien ça.
9: Et en plus, c'était pas mal parce que tout le monde était content parce qu'il y avait des meufs avec qui tu parlais pas forcément trop. Chacun arrivait avec sa bande d'amis et du coup, on mettait tout en commun.
2: C'était un gros truc, quoi.
9: Ouais, on n'était pas non plus. On se retrouvait pas à 200, tu vois.
2: J'ai un pote, quoi, tu vois.
9: Ah, bah, c'est surtout. Et nous, c'était fixé dès le départ, ce qu'organisait. Après la soirée, ils nettoyaient.
4: C'est ça.
9: Après, on dormait dans la salle des fêtes, c'était sympa, tu vois.
1: Il y a Ben, il dit.
9: On la rendait le dimanche soir.
1: Il faut condamner les pièces, leur dire de ne pas aller dans la chambre des parents, par exemple.
4: Ah, ouais, ça, c'est clair.
1: Car moi, il y en a qui ont baisé dans le lit de mes parents. Mes parents s'en sont rendus compte.
2: Nous faisions les fêtes chez un pote, tu vois, et la première fête, elle était tellement chaotique. C'est-à-dire que les mecs, ils avaient commencé à piaf dans les bouteilles d'alcool de son daron. Ils avaient pété des trucs et tout, qu'après, on avait accès seulement au garage. Le garage et le jardin.
4: C'était un grand sous-sol,
9: c'est pas mal. Hein.
2: Voilà, c'est sympa, ouais.
1: Voilà, maison jumelée, tiens, il y a Nathan. Mais Nathan, laisse-nous ton numéro, tu nous envoies des messages. Nathan, qui fête ses 18 ans, là. C'est une maison jumelée, il a peur pour les voisins aussi.
0: Ah oui, si c'est les
4: points. Faut prévenir.
1: Faut faire comme dans les immeubles, tu mets
2: un petit mot.
1: Et ton idée, Karim, d'envoyer la daronne pour mettre. Tu vas me dire, s'ils sont bourrés, ils vont oublier ce qu'a dit la daronne.
8: C'est pas mal. Les mettre direct avant que ça commence, quoi. Enfin, que la daronne mette les points sur les i. Et puis, ça devrait bien se passer.
4: Non, ou même de dire, tu vois, si vous avez un groupe WhatsApp ou je sais pas quoi, surtout pas d'embrouille, etc. pour mes parents, tu préviens.
2: Les gens sont bourrés, Marie.
4: Oui, je suis d'accord.
9: Et en plus de ça, s'il y a des gens que tu connais pas, ils s'en battent les couilles. Hein.
4: Bah, je suis d'accord avec toi.
8: Ouais. Bah, c'est ça, et puis maintenant avec les réseaux sociaux, ça va vite, quoi. Il suffit qu'il y ait quelqu'un qui entend parler de ça sur les réseaux, il y a une fête à tel endroit, on y va.
4: Ouais, c'est ça, faut faire gaffe.
1: Tout le monde qui débarque, ouais.
4: Et le petit mot, moi j'avais déjà vu un truc, il y avait un mec qui avait mis un petit mot, il avait c'était dans un immeuble, il avait collé des boules caisses, tu sais, pour les voisins. Tu sais, il avait donné des petits boules caisses. Ouais, je trouvais ça très drôle. En disant désolé, je fête mon anniversaire et tout, mais voilà, je vous offre des boules caisses. Donc, il y avait des petits sachets de trucs. Je trouvais ça pas mal.
9: Et moi, il fait ça, je peux te dire, mec, il me prend pour un con.
0: Je vais sonner chez lui,
9: j'appelle les keufs direct.
4: Ah, non, mais c'est gentil.
9: Tu as les boules caisses.
1: Quand ils préviennent, bon, ça.
9: Non, mais quand ils préviennent, il y a des limites aux bastringues.
1: Ouais, Leïla qui dit, prend un pote musclé, ce qu'il vide à l'entrée, comme ça c'est facile à gérer, c'est pas lui qui interdit.
4: Super, le pote il passe sa vie devant la porte.
9: Nous, on faisait ça dans les anniversaires, dans les salles des fêtes. Hein. Il y a des mecs, tu sais, dans genre de. Un peu cliché, mais genre équipe de rugby, les mecs ils étaient contents de faire la sécu. Hein. Genre ils buvaient des coups, mais tu savais quand il y a des mecs relous ou des mecs chelous qui arrivaient, tu sais, ils les TG direct et basta, tu vois, ça évite tes emmerdes.
4: C'est vrai que c'est pas con.
1: Il est organisé des teufs à la maison
2: Jamais. J'en ai fait une ou deux, mais en vraiment.
9: Petit comité.
2: Ouais, en moyen comité, je vais dire.
1: Vous étiez combien?
2: Je sais pas, mais pas plus de 15, tu vois.
1: Ah, moi aussi, pareil. Ah, bah donc t'as fait des petits teufs à la maison.
2: Ouais, mais en fait, assez rarement, parce que moi, ça me.
1: C'est déjà pas mal.
9: C'est déjà pas mal, hein.
2: Ouais, mais en fait, ça me casse la tête. Parce que
1: t'es stressé toute la soirée.
2: Ouais, tu paniques, il y a un mec qui passe n'importe quoi. Ouais, tu fais attention à tout.
4: Ah, bah c'est toujours ça, hein.
2: Ouais, tu profites pas.
1: Je vous dis, les soirées, c'est chez les autres, c'est mieux.
2: Ouais, je sais.
1: Bon, merci en tout cas, Karim. Tu voulais rajouter un truc, Karim? On va faire le clash, tiens.
8: Ouais, du coup, vite fait, c'était par rapport à la petite Lily là, qui vivait à Perpignan, là, au niveau des combles, là, sous la canicule.
1: Ah ouais, pauvre Lily, oui.
8: Ouais, bah voilà, je voulais dire force à elle, parce qu'en fait, moi, c'est pareil, à un moment, il y a une époque, je vivais sous les combles, dans un petit appartement aussi. Et ouais, c'est une horreur.
1: C'est horrible, ouais.
8: Ah ouais, non, mais c'est pire qu'un four.
1: Il s'est pas monté à 40 degrés, il fait même parfois plus chaud que dehors.
8: Ah non, mais même plus.
9: Et puis t'as un Velux.
2: putain.
8: Moi j'avais juste un, c'est ça. Moi j'avais juste un Velux en fait, parce que tu vois c'était un petit studio que j'ai pris en urgence suite à une séparation. Enfin bref, du coup il y avait qu'un seul Velux et c'était pour la deuxième canicule, donc c'était.
9: Mais quand ça tape dessus, je pense même tu peux dépasser les 50.
4: Ah ouais ouais. Moi je peux dire j'ai vécu longtemps là.
8: 52. J'ai ressenti la température à cette époque, 52, 53 degrés. C'était l'horreur.
9: En plus, je sais pas comment c'est, mais par exemple ceux qui vivent à Paris, beaucoup de toits d'immeubles c'est en zinc.
4: Ouais, exactement.
9: Et le zinc c'est du métal.
4: Ouais, ça tape.
9: Ça prend la chaleur. Laisse tomber, ça prend la chaleur de ouf.
8: Ah ouais non mais c'est clair. Donc voilà voilà. Donc force à Lily et ouais je sais que c'est pas facile quoi.
1: Et force à ceux qui bossent aussi hein, parce que il y a Lucède, lui il est brûleur dans une usine, donc forcément il fait chaud. Et là il fait 37 degrés actuellement là.
4: Et ceux qui sont en cuisine aussi et tout.
1: Et lui, je meurs. Tu vas me dire dehors il fait 37 aussi donc.
4: Ouais mais bon, tu te rajoutes de la chaleur.
9: Hein. Quand cuisine, ça peut dépasser 60 degrés.
4: Bah hein. Ouais, c'est
1: ce matin on a eu 55 degrés.
9: Ouais mais c'était ce matin, t'imagines en plus de journée après.
1: Non mais un auditeur qui nous disait qu'il faisait 55.
9: Oui mais après ça. Non mais après ça chauffe. Dans la journée, tu vois.
4: Bah ouais. Genre, tu fais des pizzas et tout, laisse tomber.
1: Ah putain, les foires à pizza, trucs, ouais. Waouh. Bon. Bah écoute, merci Karim, c'est gentil de nous avoir appelé, on te fait des bisous.
8: Pas de soucis,
1: on embrasse Sylvie aussi. Sous ses combles. Bisous à toi.
4: Bisous.
1: Allez les cacheurs.
8: Bisous.
1: Allez, on va encore réchauffer l'atmosphère parce que là, ça va être chaud. Hein. C'est le cache de la drague.
9: Ça va même être bouillant. Bon, allez, moi, je fais méthode clim.
1: Méthode clim pour Romano.
9: J'ai mis la clim, je baiserais bien la femme ou l'homme d'ailleurs, parce que moi, il n'y a aucun problème. Je suis complètement open bar.
1: Ouais, c'est Jérôme qui baisait cet après-midi. Il dit.
9: Il était tout moite.
1: C'est tout moite.
4: Bah, normal.
1: Et bien, la clim est là. C'est parti. C'est Radio Libre sur Skyrock.
9: Oui, c'est. Bah, oui,
1: et c'est le clash de la drague, c'est ça que je voulais dire.
9: Oui.
1: C'est le clash de la drague sur Skyrock. Cédric contre Romano. Et évidemment, vous qui ferez la différence.
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1: Et un grand coucou à ceux qui bossent Picsou qui viennent d'arriver. T'aurais pu prendre ça comme pseudo si t'étais, si t'étais auditeur de Skyrock. Romano, ça tirait bien. Dans l'atelier, 36 de moyenne. RD chaud, les carrossiers, fait 47 en cabine. Waouh. Wow.
9: En imprimerie, 47 rouleaux.
4: Ah ouais?
1: T'as 47 degrés, rouleaux. Qui bosse en imprimerie ce soir. À l'hôpital, il n'y a pas de clim hier, elle est tombée en panne. 37 degrés dans la chambre des patients. Message de Gali.
9: Non, mais tu sais, ce qui est hallucinant, c'est que la plupart des hôpitaux, il n'y a pas la clim.
1: Ah ouais. Ouais. Et puis quand elle y est, elle tombe parfois en panne. Tombe en panne non,
9: c'est abusé quand même qu'il n'y ait pas la clim, tu sais, quand t'es malade et tout.
1: Il
9: y
1: a Carole qui nous dit c'est tombé en panne à Sainte-Anne aujourd'hui, la clim.
9: Ah.
1: Merci, merci Carole. Allez, clash de la drague, c'est parti.
10: Allez, vas-y.
1: On y va. Premier coup de fil.
9: Ce matin, j'étais à Castorama, moi.
1: Oui.
9: Magasin de bricolage, bon, leur clim était en panne.
1: Ah, pas de chance.
9: Le mec, il dit bon, bah, ça fait une semaine que c'est en panne. On nous a promis qu'il était remis aujourd'hui. Quand même, pour un magasin de bricoleur.
4: C'est clair.
9: Je me suis dit, putain, merde.
1: C'est con pour les habits de Casto.
10: Allô, Bernard. Allô, Bernard. Allô.
1: Aïe, le désastre commence.
10: Non, mais là, c'est.
1: Parle, Cédric.
10: Allô, Bernard.
9: Écoutez le naufrage d'un humain.
10: Ah mais là il parle pas.
9: Il a baragouiné un truc quand même.
10: Non, il a pas. Non, ah non du tout. Il a rien dit.
1: Bon, t'as de la chance, il a rien dit.
10: Téléphone, on a.
1: Tu veux parler à Bernard ou on en appelle un autre?
10: Ouais, appelle-en un autre.
1: Il était peut-être sympa Bernard, Cédric. Hein.
10: Ouais, mais je sais pas, il a pas envie de communiquer, donc je vais pas le forcer.
9: Et Gautz, elle m'a dit.
10: Cette
9: victoire à la suite.
10: Allô.
11: Allô.
10: Oui, bonsoir, comment ça va?
9: Patrick.
10: C'est la femme de Patrick?
1: Absolument.
11: Oui.
10: Ouais, il est là mon petit Patrick?
11: Bah oui, mais on sait pas qui c'est, on a toujours pas deviné qui vous étiez.
10: Ah, t'as pas deviné encore?
11: Non.
10: Bah c'est Michel. Michel le secouriste.
11: Michel le secouriste? Le secouriste de quoi?
10: Bah le secouriste, je travaille avec les pompiers, tout ça.
11: Ah bon?
10: Ouais, je fais du bouche à bouche là un petit peu, je fais le tour des maisons pour voir si tout va bien et je m'entraîne un petit peu. Du coup, ce soir, c'est ton tour, ma belle.
11: C'est un connard qui appelle.
10: Je vais venir faire du bouche à bouche.
9: C'est un connard qui appelle.
10: Et puis après.
11: Du bouche à bouche.
8: Ouais.
10: Ouais. Putain, merde.
1: Elle est partie donc.
10: Bon, moi j'ai fait rire.
9: Mais dis que t'es de la Croix-Rouge.
10: Ouais, les pompiers, Croix-Rouge. Bah les deux, c'est pareil. Ouais.
9: Oui, mais les secouristes, c'est plus.
1: T'as embauché Romano comme coach?
10: Non.
1: Ah non, parce qu'il
9: doit. Des fois, sur les marchés, j'ai déjà vu, ils font des stands pour t'apprendre.
10: Ouais,
9: les...
10: mais tu secoursis. Quand tu vois les mecs de la Croix-Rouge, en général, t'as l'impression qu'ils veulent te vendre leurs autocollants, tu vois.
9: Mais non, mais c'est pour
1: un. C'est pour un truc bien, Cédric.
10: Ah oui, je sais, mais je vais
1: ils
10: pas.
1: Ils te vendent pas des autocollants, c'est pour.
10: Cédric, il est balayé avec les mecs sans cœur.
1: Oh là, ils sont trop chers, les autocollants.
9: Ah là, qu'est-ce que je fous, t'as que.
10: Bah là, parce qu'en plus, tu donnes ce que tu veux.
1: Oh là,
10: tu donnes ce que tu veux.
1: Une croix sur ma voiture, donc t'es
10: un ah, tu donnes 10 centimes, ils te mettent un autocollant.
1: Bah, bah oui, tu donnes ce que tu veux. Bon, à qui? Ah bah toi, Romano.
9: Bah ouais, après.
12: Vous êtes bien chez Anne-Sophie, Frédéric,
9: bonjour,
12: Alexandre et Romain Collier.
1: Voilà,
12: vous pouvez laisser un message après le bip. À bientôt.
1: Ah, oui. Et sympa, tu vois. Il est sympa ton message. Bonjour Anne-Sophie. On te fait des bisous.
9: Bisous ma belle.
1: Bisous à
9: toi. C'est vrai que tu as la croix rouge. Tu me sais, en plus tu m'as un sticker.
10: Bah non, mais je sais pas comment ça vend des stickers.
9: Bah, tu sais, bah pourquoi?
1: Bah, t'arrives pas à serrer, c'est vraiment un truc.
9: Non, mais secouriste, gros, c'est la Croix-Rouge, cherche pas.
10: Bon, bah, je veux dire, la Croix-Rouge, ça te fait plaisir.
9: Bah, non, mais c'est pour toi, t'es tellement nul.
10: Bah, non, les pompiers aussi sont secouristes.
9: Mais bon, non, mais non, mais les secouristes, quand on dit secouriste, c'est la Croix-Rouge. Tout le monde le dit sur les messages.
10: Ouais.
1: Allez, Romano, à toi, c'est ton premier tour de clash.
13: Bonjour.
1: Bonjour.
9: Ceux qui t'appellent les gestes qui sauvent, souvent, c'est les secouristes.
10: Mm-hmm.
9: Et c'est pompiers secouristes, sinon.
10: Ouais, c'est ça.
1: T'es en train de vérifier, Cédric.
10: Non, mais je vérifie parce qu'on sait jamais.
1: Ah, tu crois qu'il dit des saloperies pour que tu te plantes?
10: Oui. Il est capable.
9: Ah, mais même Samy, t'as dit.
10: Ah, mais c'est ça.
2: Sécurité civile.
10: Ah, mais
2: Samy
10: aussi, il est capable.
2: Non, sécurité civile. Ceux qui sont ouais, bleus et orange aussi. Ils sont autant que la Croix-Rouge d'ailleurs.
1: Allô?
14: Ouais.
9: Ouais, bonsoir. C'est François?
2: Non.
9: Non, c'est pas François.
2: C'est Bruno, par contre.
9: C'est Bruno?
14: Ouais.
9: Ouais, comment tu vas?
14: Chez qui, là? Vous avez arrêté de percer ou j'appelle chez Flick?
9: Non, t'appelles chez Freeze, ben, ça fera rien, tu sais, c'est Internet. Diwar, ta femme, elle est là?
2: Coup de pression.
9: Bruno, ta femme, elle est là?
14: T'as plutôt fini ta cirque?
9: Non, mais parce qu'en fait, je t'explique, j'ai installé une clim chez moi, là, j'aurais bien baisé ta femme sous ma clim.
14: Ouais, votre pire faute, connard.
9: Je peux venir la chercher?
1: Il a pas dit j'appelle chez Free, il a dit j'appelle chez Flick.
10: Chez Flick.
2: Ah, j'ai appelé chez Free, je crois.
9: Ouais, moi aussi, si tu as appelé chez Free, bah.
1: Non, il appelle chez Flick. Vous avez rien compris.
9: Tu vas dire quoi chez Free? Il y a un mec qui m'appelle.
2: Ok, monsieur.
1: J'appelle chez Flick. Il appelle les keufs, ça veut dire.
9: Ah,
1: t'avais pas compris?
9: Ah, bah non, mais en même temps, bon, excuse-moi, mais.
1: J'appelle chez Flick.
2: C'est vrai qu'il parlait très bien.
9: Il parlait bizarre quand même.
2: Non, pas du tout.
1: Oui. Bon.
9: Alors, Guigui, c'est le dernier avertissement.
1: Pourquoi?
9: Parce que il faut me donner le bon prénom.
1: Ah.
9: Dès le départ.
2: Il n'y a jamais eu François.
9: Si, t'as baragouiné un truc.
2: Non, il n'y a jamais eu François, non.
1: Non, c'est vrai.
9: T'as baragouiné un truc.
10: C'est la chaleur, ça te tape sur le cerveau.
9: Ouais. Bah, allez, toi, va faire.
10: Il entend des prénoms maintenant.
9: Bah, va
1: allô.
10: Allô.
15: Oui.
10: Oui, bonsoir, comment ça va?
2: Brigitte.
15: Bah, ça va, et toi?
10: Bah, ça va, nickel. C'est le mari de Brigitte, là, au téléphone.
15: Ouais, bah, t'avais pas reconnu.
10: Bah, comment vas-tu?
15: Bah ça va et toi?
10: Bah ça va, ça va, t'es au courant que j'ai passé mon diplôme de secouriste là avec la Croix-Rouge?
15: Non, non, non.
10: Bah si, si, j'ai passé ça là pendant deux jours, là j'ai appris à faire du bouche à bouche, tout ça,
15: ah
10: puis
15: bon?
10: Ben je voulais venir à la maison pour te faire, pour te montrer quoi.
15: Bon, moi tes échecs là ça m'intéresse pas de trop.
10: Ah si, je vais venir, je vais te faire un peu de bouche à bouche. Je vais te montrer comment on fait les premiers gestes et puis après
15: non,
10: je vais te retourner.
15: Non,
10: je vais te mettre en PLS comme ils disent et après je vais rentrer mon sexe dans tes fesses.
15: Ouais, t'es rigole, non?
10: Ah non, non, c'est sérieux, hein. Eh, ça peut sauver des vies, hein. Faut apprendre à savoir le faire, tu sais. Mon sexe dans tes fesses, peut-être que ça va te sauver ta vie.
15: Ouais, peut-être.
10: Bon, bah écoute, j'arrive tout de suite et puis on fait ça, quoi.
15: Non, mais t'es rigole, non?
10: Ah non, je rigole pas, je suis sérieux. Ah, non, j'ai diplômé et tout, je vais te montrer, j'ai un beau diplôme.
15: Mais aussi, je suis sérieux.
10: Ah, bah, moi aussi, je suis très sérieux, hein.
1: Mais aussi.
15: Ouais, bah,
1: aussi.
15: Moi, ça m'intéresse pas. Hein.
10: Ah, bah, écoute, il va falloir t'y intéresser, hein, mon chéri, hein, parce que là, moi, j'arrive avec mon diplôme, je suis tout content.
15: Ah,
10: hein,
15: ouais, mais lui, t'as un diplôme, mais aussi, j'ai des diplômes. Hein.
10: Bah, écoute, bah, tu montreras tes diplômes, puis moi, je te montrerai mon sexe.
15: Ouais, bah, écoute, là, il y a quelque chose qui va pas, hein, tu prends pas attention.
10: Ah, si, si, ça va aller, hein.
15: Non, non, tu m'excuses, mais il y a quelque chose qui va pas, là, je sens pas.
10: Je t'excuse,
1: allez,
10: hein, mais tu vas voir.
1: Il va te faire foutre.
10: Eh oh.
1: Voilà, il est parti.
9: Alors, Cédric, juste, tu vas dire que je critique tout le temps. Mais c'est que t'es quand même sacrément con. Il te faut deux jours pour apprendre les gestes qui sauvent.
2: Ah,
9: en général, ils le font, ça dure un quart d'heure.
10: Non, c'est deux jours.
9: Tu sais que t'es très limité. Eh
10: allô, j'avais regardé la formation, c'est deux jours.
2: Non, une journée complète, gros, t'as le brevet. Ça va, je l'ai. C'est vrai que je l'ai fait.
10: Le brevet, je crois que c'est deux jours.
2: Il y a un an. Je l'ai fait il y a un an. Une journée complète, par contre, c'est une journée totale de 8 heures. T'as ton diplôme à la fin de ça.
9: Non, parce que des fois, tu sais, moi, je vois à Paris, ils le font. Des fois, ils t'apprennent
2: des initiations juste pour le faire.
9: Ouais, ça dure un quart d'heure. Cédric, deux jours, s'il te plaît.
1: T'as des problèmes avec les chiffres, Cédric.
2: Le diplôme pour avoir la carte et tout, c'est une journée complète.
1: Attends, là on est arrivé, Cédric il nous fait « Oh là, dehors il fait 25 degrés !» Je fais « Non Cédric, il fait pas 25, il fait 40. » « Je vous assure, il fait 25 degrés
9: !» Allô, allô,
2: Bernard.
9: C'est Bernard? Bernard? Bernard?
1: Bon, non, bien, oui. C'est Bernard.
9: Ouais, comment... pourquoi tu parles pas dans le téléphone quand je parle?
16: Mais faut peut-être se présenter.
9: Ah bah écoute, c'est Jean-Louis à l'appareil. Dis-moi, ta femme est là?
16: Jean-Louis.
9: Ta femme est là?
16: Jean-Louis.
9: Jean-Louis. Ta femme est là?
1: Ta femme est là, non, elle est pas là.
4: Ah, c'est terrible.
1: Alors, la suite de l'histoire de Cédric
9: mais
1: avec.
9: Relou, le mec.
1: Oh là, il fait 25 degrés. Bon, il faisait 39, 40 dehors. Et donc, Cédric, tu certifiais qu'il faisait 25 degrés. Oui. Jusqu'au moment où tu t'es rendu compte que tu avais regardé la température dans ton parking, dans la voiture.
10: Ah, juste quand je sortais du parking.
1: Oh là, il fait 25 degrés, je vous assure.
10: Non,
1: il
10: fait 25. Ça monte.
1: Il fait 40, Cédric. Oh non, après, il s'énervait. Je dis non, il fait pas 25, il fait 40. Oh, oh ouais, mais c'était dans mon parking.
4: Ah bah voilà.
1: Donc, le truc de secouriste, c'est en un jour, on nous dit.
10: Non, deux jours.
2: Le premier
10: il y en a plusieurs.
2: Mais tu peux aussi trouver des diplômes en 5 ans si tu veux être chef des pompiers par exemple. Mais je te dis le diplôme de secourisme.
10: Ouais, moi je l'ai le PSC1 là.
1: Ouais, combien t'as fait toi?
10: Ouais, une journée complète. Le SST c'est 2 jours.
2: Oui, mais c'est un autre diplôme.
10: C'est quoi le SST?
2: Le bac c'est 15
10: c'est
2: ans.
10: C'est quoi le MST?
1: C'est ce que j'ai fait sur le ZOB.
10: Non, sauveteur secouriste du travail. Si quelqu'un ici dans l'équipe doit passer le diplôme, c'est 2 jours.
2: Mais va le passer, tiens, ça t'occupera.
10: Non, quelqu'un doit l'avoir là maintenant.
1: Vous avez bien compris, si quelqu'un dans l'équipe doit passer diplôme, c'est 2 jours.
9: Par contre, tu passes pas le bac français, toi.
10: Non. Pas plus, tu sais très bien que j'ai des difficultés, c'est pas bien de te foutre de ma gueule.
9: T'as des difficultés qu'à lire des livres. Hein.
10: C'est pas ça qui va m'aider.
9: Bah si, tu sais, ça donne du vocabulaire de lire des livres.
10: Mais j'ai du vocabulaire.
9: Oui.
10: Bon. Parce que des fois,
9: mots, mais le problème du vocabulaire, mais qui n'existe pas.
1: Ah, attends, c'est à quelqu'un. Allô.
10: Allô, Nicolas.
13: Oui.
10: Oui, bonsoir, c'est la femme de Nicolas.
13: Oui.
10: Ouais, comment ça va?
13: C'est qui?
10: Bah, c'est Michel, le secouriste. Il est là, Nico?
13: Non.
10: Bah il est où?
13: On sait rien.
10: Bah écoute, parce que je vais passer à la maison là, tu sais, j'ai passé mon diplôme là de secouriste et je voulais lui montrer un petit peu. Allô?
4: Ah
10: putain!
1: Ah là, les gens là!
4: Bah il était emballé là,
1: en tout cas.
9: T'es nul.
10: Hein? Ta gueule, toi, qu'est-ce que t'as fait?
4: Non, mais moi, t'as un peu
9: moi, on me donne un mauvais prénom.
10: Et alors, et deuxième, alors combien de fois on m'a donné des mauvais prénoms? Bah, pas pleuré pour autant.
9: Bah, t'as qu'à gueuler.
10: Moi, je gueule.
9: Non, je gueule pas. Révolution.
10: Tu sais, un dragueur, il s'adapte, tu vois. C'est pas grave qu'il
1: ça,
10: pas
1: c'est bien dit.
9: Ah, bah, tu t'adaptes drôlement bien, ouais.
10: Bah,
9: ouais, échec
10: aussi bien
9: échec,
10: que toi en attendant, j'ai envie de te dire.
9: Il n'a pas gagné un clash depuis le 7 juin, il ouvre sa gueule, s'il te plaît.
10: Bah écoute, c'est, ça arrive des fois.
9: Alors qu'on est le 24.
1: Allô?
9: Allô, allô?
2: Sébastien.
9: Oui, bonsoir, c'est Sébastien.
17: Oui.
9: Comment ça va?
17: C'est qui?
9: C'est Jean-Louis, un copain de ta femme, elle est là?
17: Jean-Louis, un copain de ma femme?
9: Ouais, bah je pense. Elle t'a jamais parlé de moi?
17: Non.
9: Ah bah la coquine. Ouais, dis-moi, bon, c'est peut-être mieux ainsi. Dis-moi, je viens de faire poser une clim là aujourd'hui avec la chaleur qu'il fait. J'aurais bien proposé à ta femme qu'on s'envoie en l'air sous ma clim ce soir. Ouais. Parce qu'on a l'habitude de le faire quand t'es pas là. Mais bon, je me suis dit ce soir je vais passer la prendre.
17: Oui, bah oui.
9: Ouais, j'arrive dans 5 minutes.
2: Ouais.
9: Hein? J'arrive dans 5 minutes? Oui, il a dit oui. Hein. Ah, j'arrive dans 5 minutes?
10: Ah non, il a pas dit oui.
1: Si, il a dit oui.
9: Si, il a dit oui.
10: Pas entendu, moi.
9: Bah, lave-toi les oreilles.
10: Elles sont lavées, t'inquiète.
9: C'est comme lui. Allô? Bon, un petit serrage. Petit serrage.
1: Petit serrage, mais bon. C'est quoi le troisième tour ou pas?
2: Troisième, quatrième.
10: C'était le troisième.
1: Troisième, non, on a pas fait 4.
2: Au pire, va pour un cinquième.
1: Oui, bon. Alors, là, on fait un tour, mais alors bonus le dernier.
10: Allez, vas-y.
9: C'est quoi, bonus, tour de la mort, c'est quoi?
1: Là, j'aime bien tour de la mort.
10: Allez.
1: Ça répond pas, ça se joue maintenant, c'est
9: allez.
1: Attention, le secouriste. Allez, Cédric.
10: Allez, vas-y, putain, faut que je serre là.
1: Bah oui, ça serait bien. Ah, la première fois depuis le 7 juin.
10: Oh, j'ai saigné.
1: C'est le tour de la mort. Ça répond pas. Attention. Pour l'instant, ça sonne, Cédric.
18: Ah ouais. Bienvenue sur la bande vocale.
1: Décidément, mais ah, t'as la poisse. Hein. Ouais. Heureusement qu'il n'y a pas de meuf, hein, parce que sinon je te dirais.
4: T'es cocu.
10: Bah non, c'est ah. Bah non, au contraire.
1: Bon, Romano, à toi.
9: Le secouriste devrait crier au secours.
1: Allez.
9: Ah, c'est incroyable.
1: Tour de la mort, Romano. Ça répond pas. C'est parti. Dernier tour, dernier coup de fil.
2: Pascal.
9: Allô, Pascal.
1: Voilà.
9: On
1: a bien fait de faire un tour de la mort.
9: Il n'y a pas de jaloux sur le tour de la mort.
1: Ça, non, pas
9: ça.
1: De jaloux sur le tour de la mort.
10: Oh, même sur les autres.
1: Un clash en 3 tours avec Romano et Cédric et vos déclarations. Romano, ta déclaration.
9: Attends, mais on nous dit que Cédric a eu 2 appels à la suite.
1: Mais c'est ce que je vous ai dit tout à l'heure. Je dis ça dans ton casque, Romano.
10: Bah non.
9: Ah non, parce que moi j'ai eu Bernard, mais ça a duré 10 secondes.
10: Bah ouais.
9: C'est bon, Nana.
10: Après, moi j'ai eu Brigitte.
1: Il me semble, mais bon, après, c'est pas grave, c'est trop tard maintenant. Oh la VAR, Cédric a 2 appels. Bah, Cédric a 2 appels à la suite. Romano, tu vas donc pouvoir en parler dans ta déclaration.
9: Bon, alors mes amours, ce soir, un arbitrage catastrophique.
5: Mais je suis caniculé, excusez-moi.
9: Ah bah ouais, mais t'es caniculé.
2: Caniculé.
9: Ah non, on fait bien le clash alors qu'on est caniculé aussi.
5: Oui.
9: Bon, un casting où on m'envoie des mauvais prénoms.
2: Oh là là, mais il a pas fini, t'écouteras la VAR.
9: Ah bah j'écouterai la VAR.
5: Voilà, t'écouteras la VAR.
9: Ça sera fait quand je mettrai le replay, j'écouterai la VAR. Et bon, malgré tout ça, malgré toutes ces embûches, un adversaire... Je sais même pas où il était.
5: Il est là, regarde.
9: Ah, il est là.
5: Oui.
9: Ah, bordel,
2: je
9: de merde. Et bon, malgré tout ça, un petit serrage.
2: Ouais.
9: Une petite baisse sous canicule.
2: Ouais.
9: Ce soir, on encule Cédric tous ensemble. Et on va chanter Romano. Il faut voter Romano.
5: Attention.
9: Mon plus
2: allez,
9: gros.
2: Chantons.
19: Je peux faire les bacs?
9: Les backgrounds.
19: Allez, comment?
9: Back dans allez, les bacs. C'est un back to back, quoi. Oh!

0: Cédric, à toi.
1: Bon, ce soir, la famille, moi, j'ai sauvé une vie aujourd'hui. Je tenais à le préciser. Donc, pour ça, n'hésitez pas à me soutenir. C'est EDRIC, la famille, c'est le bon vote à faire ce soir.
2: Mais quel rapport avec le clash?
1: Ben, j'aurais dû dire ce que je veux.
3: Oui, tu vois bien,
0: on a le droit de dire ce qu'on veut.
1: Bah ouais, on a le droit de dire ce qu'on veut, c'est incroyable ce ça. Bon, moi j'ai sauvé une vie ce soir la famille.
2: Abricots,
1: ce soir je suis. Ah, mais ça n'a pas avec ma méthode.
2: Bah non, mais
1: ce que tu veux, même de la merde, je prends pas les couilles.
2: Aujourd'hui j'ai fait 5 km en voiture à Vité Romano.
4: Ça a un rapport avec.
1: Mais ça n'a pas avec ma méthode, espèce de blaireau. En attendant, mon adversaire lui s'invente un serrage, il a strictement rien serré. Ne tombez pas dans le panneau et votez Cédric ce soir. On peut le baiser. On peut le baiser. Ce soir, la famille, il mérite de fermer sa grande gueule. Alors, votez Cédric.
0: Fais pas de rimes. Oh,
4: bah oui,
0: il en profite, Romano.
1: Ah, si, ça peut dire, je peux dire blaireau.
2: Romano, votez Romano. Non,
4: Ah, mais avec Cédric, il y a quoi? Électrique, il y a quoi?
2: Tête de bite.
0: Ah, regardez, tiens, El Porto, il fait beau, il fait chaud. Votez Romano, il a des puces, il a des tics, évitez Cédric. C'est le message que vous envoyez, El Porto. Salut à toi, El Porto.
2: Allez. C'est vrai qu'avec ton nom, il n'y a rien.
4: Bah ouais, c'est chaud.
2: Cédric, tête de bite.
1: Ta gueule.
0: Non, ça marche pas.
2: Cédric, le sadique.
0: Cédric, il est électrique.
4: Cédric, ah, mais c'est ça, j'ai
2: Cédric,
4: pensé à ça,
2: le nique.
1: Non.
2: Bah, il n'y a rien, il est pourri ton prénom. Mais pour les rimes. Trouve une rime, Cédric.
1: On va en trouver, t'inquiète.
0: Allez, à vous de voter. Romano ou Cédric, Cédric ou Romano, allez-y avec l'appli, le 41759 et le skyrock.fm. C'est gratuit, donc vous votez vite, vite, vite pour
1: on
0: le
1: lui
0: préférer.
1: Fait fermer sa grande gueule.
0: Et il y en a Cactus qui arrive avec nous en direct là. Salut Cactus.
4: Tu as
0: accueilli par un rôde Romano, c'est sympa.
2: Alors,
1: plaisir,
2: heureux.
1: Alors,
0: Cactus parisien, 17 ans. Salut Cactus.
4: Ouais.
5: Salut, ça va tout le monde?
0: Ça va super, Cactus.
1: Ouais, Cactus.
4: Voilà. Il a pris un coup de chaud, je crois.
2: Tous les trucs, les rimes avec Cédric, ça compte pas comme des votes. Hein. Ah je le dis à Waïd. Parce que là, on nous Cédric suce la trique, ce n'est pas compté comme
4: Cédric
2: un vote.
4: Cédric le magnifique.
1: Tant qu'il a écrit Cédric, il a
2: Non, rien à voir.
0: Dis-le à Waïd.
2: Oui, Waïd. Il nous écoute.
4: Évidemment, j'espère bien.
0: Il sera là à minuit en plus, tout à l'heure, juste après nous, Wade.
2: Tous les trucs là où il y a marqué Cédric, la trique.
1: Je vote Cédric le magnifique. Magnifique.
2: Bah, non, non.
1: Je vote Cédric le magnifique.
2: Oui, s'il y a je vote, là, il y a Cédric le magnifique, ça compte pas.
1: Bon, tous ceux qui ont des mots qui riment avec Cédric, mettez je vote devant, comme ça comptera.
2: Oui, mais c'est bon, on les a tous reçus. De toute façon, voilà, c'est bon. Allez, on a fait le tour, c'était super. On a un Cactus qui nous attend depuis.
1: Allons, vote Cédric, la famille.
2: Depuis 12 heures.
0: Alors, Cactus, tu votes pour qui, toi, pour le clash, Cactus?
5: Moi, je vote Cédric. Hein.
1: Ah, merci, ma gueule.
2: Cédric qui est pathétique.
1: Merci, frérot.
0: Il y a Adams aussi qui est en ligne avec nous en direct du 5-9. Salut, Adams.
6: Salut, Adams.
0: Adams, t'as 27 ans dans le 5-9, c'est ça? Tu votes pour qui pour le clash, Adams?
6: Bah, Romano, hein. C'est vrai qu'il faut y aller la poubelle.
0: Romano,
1: il a rien fait, sympa. Adams. T'es gentil.
2: J'ai fait un serrage, arrête de dire de la merde.
1: Ça invente une vie.
2: Mais toi, t'as fait quoi, sérieux?
1: J'ai parlé aux familles, j'ai sauvé une vie aujourd'hui.
2: Quel rapport avec le clash?
0: Il a sauvé une iraniste.
4: C'était sa méthode.
2: Ouais. Quoi, comme on iranaise, disait, ici.
0: Iranaise, pardon.
2: Si l'histoire aussi est aussi crédible que les deux lesbiennes que tu as baisées.
1: Ah, bâtard, il y croit même pas.
0: Bon, et il y a Black Star aussi qui est avec nous en direct de Boissy-Saint-Léger.
4: Ouais,
0: salut,
4: c'est ça.
0: Salut, Black Star.
7: Salut, je suis là.
0: C'est Black Star.
1: Salut.
0: Ça dort bien.
7: Ouais. Bonjour tout le monde.
0: Bonjour.
7: Moi, j'ai trouvé pour Cédric le Magnifique, par exemple. J'ai demandé à ChatGPT, je vais pas me le raconter.
1: Ah bah merci.
7: Tu votes... Oui, moi, quel DPT, il y en a plein. Hein.
0: Tu votes pour qui, Black Star?
1: Bah pour moi.
7: Bah du coup, comme moi je suis infirmière libérale, j'ai voté pour Cédric parce qu'il
1: merci.
7: A fait une méthode pour la sauver des vies.
0: Très bien.
2: Ouais, mais bon, c'est quand même le docteur Romano. Deux, hein.
1: C'est vrai.
0: On a fait mieux.
7: Le docteur Romano.
2: Et j'en fais pas tout un cirque.
1: Ah si, tu l'as déjà fait.
2: Aussi, j'en sauve des vies.
4: Cédric.
0: Bon, Black Star.
7: C'est vrai, j'ai pas pensé à docteur.
0: Bon, t'as fait un truc complètement illégal, toi, Black Star. Tu vas nous en parler dans un instant. Tu restes avec nous. On va juste aider Cactus. Écoute bien Cactus. Tu vas peut-être pouvoir lui filer des coups de main. Cactus en direct de... Attention, il est où Cactus? En direct de...
5: Paris.
0: Ah oui.
4: De Paris.
0: Très bien. Ah oui, on a un nordiste. Et Cactus de Paris. Et une francilienne avec toi, Black Star. C'est ça.
7: Alors, explique-moi, c'est Cactus ou c'est moi?
0: Toi, tu es Black Star.
4: On va écouter Cactus
2: et après c'est ton tour.
7: Il n'y a pas de souci, j'attends.
0: Eh ben c'est cool. Alors, qu'est-ce que tu voulais nous dire, Cactus? Ouais, t'as besoin d'un petit coup de main. Qu'est-ce qui t'arrive?
5: Ouais, en gros, là, ça va faire un petit moment que je suis en couple avec ma copine. Hein. Ça va faire genre 2 mois.
0: Mm-hmm.
5: Et en gros, tu vois, au départ, moi, je me suis grave dit, ouais, c'était grave une meuf que je kiffe, qui était clean de ouf. Enfin, vraiment, tu vois, genre, je me suis dit...
4: Ah, t'as mis du temps à la choper, c'est ça?
0: Pourquoi?
5: Ouais, on va dire ça.
4: Bah, ouais, parce qu'il a dit, ouais, une meuf clean de ouf et tout.
0: Ah,
4: ça.
0: Donc, tu veux dire qu'elle était pas facile.
4: Okay. Ouais, pas facile à serrer, quoi.
5: Ouais, enfin, genre, t'as compris, genre, vraiment, elle avait jamais rien fait avec personne. Enfin, bon, voilà, quoi, tu vois, tout se passait bien.
0: C'est un critère important, c'est une meuf qui a jamais rien fait avec personne ou
2: Ah bah moi à la limite j'ai pas envie d'y aller quoi.
4: Ouais, ah ouais moi pareil.
2: Ah ouais tu sais une meuf faut tout lui apprendre.
4: Ah ouais moi je suis comme
0: Didier,
4: toi.
0: C'est important comme critère.
1: Bah en fait ça dépend à quel âge.
0: 17, elle a quel âge? Elle a 17 ans comme toi,
5: Cactus? Oui, 17 ans ouais.
1: Ouais 17 ans c'est sûr que tu préfères qu'elle ait rien fait qu'elle ait eu 150 expériences.
2: C'est mieux.
0: Ouais, puis en plus,
4: à 17 ans,
0: c'est vrai que ça te fout la pression si elle a plein d'expérience. Si toi t'en as pas trop à 17 ans, tu te dis, ouais, elle va me juger par rapport aux autres.
4: Ah, c'est vrai qu'à cet âge-là.
2: Après,
4: c'est
2: bon, si elle s'est déjà fait baiser par un ou deux mecs, ça va, tu vois, c'est pas non plus.
0: À la limite, tu te dis, ça va être plus facile pour arriver à mes fins.
2: Non, mais après, oui, si tout le bahut lui est passé dessus, bon, c'est un peu plus compliqué.
4: Ouais, c'est vrai que c'est pas génial pour l'image, oui.
0: Pour elle, non, c'est pas super.
4: Non.
0: Et pour toi,
2: ça dépend.
4: Nous, à nos âges, tu vois, avec Romano, on est d'accord. Moi, je veux pas avoir quelqu'un qui a pas d'expérience.
2: Ah non, non, mais moi, ouais, une pucelle.
0: Non, mais oui, bah, c'est à partir d'un certain âge, oui, t'es vite.
4: Oui, voilà, c'est ça.
0: Bon, et alors, t'as été déçu, toi ?
5: Bah, en gros, le truc, c'est que, tu vois, genre, ça se passait bien et tout. Mmh. Alors, elle voulait que me faire rencontrer ses amis et tout, tu vois. Je me suis dit, ok, trop bien, tu vois.
0: Ça, c'est bien, c'est plutôt bon signe, ouais.
4: Bah, ouais.
5: Ouais. Ouais, tu vois. Et, tu vois, on avait beaucoup de conversations un peu, tu vois, elle me parlait un peu de ce qu'elle aimait, ce qu'elle faisait pas et tout. Mmh. Enfin, vraiment, tu vois, genre. On se matchait grave, tu vois. Mmh, et au fur et à mesure, tu vois, on parle un peu de ce qui s'était passé avant et tout. Et elle me disait, ouais, moi j'ai jamais rien fait et tout, j'ai jamais parlé avec des mecs, non, non, non, tu vois. C'est un peu bizarre, mais bon, tu vois, sur le moment, j'étais un peu con, vas-y, j'ai cru.
0: Ah, t'y as cru, donc elle t'a en fait
4: bah,
0: t'a menti.
4: Bah ouais, en général, quand on te dit un truc, t'y crois, tu vois, tu pars pas du principe qu'on te ment, surtout sur ce genre de conneries, quoi.
0: Surtout si c'est ta meuf, oui.
4: Bah ouais.
5: Ouais, en plus, vas-y, ça fait genre 2 mois. Donc, bon, tu vois, c'est pas comme si c'est tout récent, genre, tu vois, c'est vraiment. Ça, en vrai, ça me fait chier un peu quand même. Mais
0: quoi, elle t'a menti là-dessus, t'as découvert des trucs?
5: En gros, ouais, elle me racontait des histoires, justement. Et, bah, justement, sur le fait qu'elle parlait avec personne. Enfin, elle n'a jamais parlé avec personne. Et au fur et à mesure, elle me disait, ouais, mais en fait, non, enfin, tu vois, j'ai parlé avec telle personne et tout, tu vois. Non,
4: ah ouais, elle se contredisait en fait.
0: Après, parler avec des personnes, c'est pas très grave. Non, c'est, est-ce qu'elle...
4: Bah, c'est plus le mensonge en fait.
5: Ouais, c'est ça, mais attends le pire parce que.
2: Oui, mais là, bon, parler avec des gens, comme Didier, tu disais, du fou, c'est pas non plus.
4: Non, mais c'est pas un problème, mais.
2: Là, moi, que la meuf, elle vit dans.
0: Vous avez vu, j'ai des trucs super.
2: Grotte.
1: Ouais, t'es
2: j'ai des trucs super. C'est normal qu'elle ait une vie sociale, comme toi, tu parles avec des gens, tu vois.
0: Je fais des analyses trop fortes. Mais t'as découvert quoi? Qu'elle était sortie avec plein de mecs avant toi, non? C'est ça?
5: Bah justement, voilà, donc d'abord elle me raconte ça, et au fur et à mesure, parce que du coup quand elle me raconte ces histoires qu'elle change de version à chaque fois, moi logique, à un moment je lui dis mais ouais c'est bizarre, tu changes de version à chaque fois et tout, et elle commence à me faire passer pour moi pour le fou, mais non mais je te l'ai toujours dit, non, bon voilà, je peux se laisser passer.
0: Perverse narcissique.
1: Ah la femme
0: perverse narcissique.
1: Et nous on a le radar.
4: Mais non mais c'est une menteuse, c'est tout. De toute façon les mensonges.
0: Perverse narcissique.
4: Les mensonges quand ça change comme ça de version assez rapidement en général tu te dis ouais c'est bizarre.
5: Ouais, je sais mais je me suis pas dit que c'était important au point de vas-y. Tu vois je sais pas je me suis dit c'est pas hyper grave non plus. Comme
0: ah, après,
5: dire,
0: moi, Cactus, je suis moyen d'accord avec toi. Hein,
4: bah, ouais,
0: ça fait 2 mois que tu sors avec une meuf. La meuf elle commence déjà à te mentir. C'est pas super pour la confiance dans la relation. Et une relation repose sur la confiance.
4: Ouais.
5: Et c'est surtout la folie qu'elle m'a sortie. Là, récemment, elle m'a sorti quoi? Elle m'a dit, oh, mais non, en fait, c'est pas un mensonge. C'est juste une autre manière d'interpréter l'histoire.
4: Ouais, ah ouais,
5: j'aurais
4: été trop accro, quoi.
0: Elle est trop forte, elle.
5: Oh, mais j'avais envie de péter un peu.
2: Attends, moi, j'ai rien compris. En fait,
0: elle s'est tapé plein de mecs, c'est ça?
5: Ouais, en gros, c'est appelé plein de mecs.
0: Voilà. Au début, elle a dit, je suis.
4: Ah,
0: meuf,
4: c'est ça. En fait, elle a menti et en fait, elle s'est grillée toute seule parce qu'en fait, elle a changé de version à chaque fois. En fait, c'est ça. Mais ça fait 2 mois que t'es avec elle, donc au bout d'un moment.
0: Après, elle se serait tapé plein de mecs et elle te l'aurait dit. Ça t'aurait dérangé, tu sortirais quand même avec.
5: Franchement, je m'en foutais de ouf.
0: Bah oui, oui.
4: Bah voilà, c'est le mensonge, en fait.
0: Donc en fait, ce qui est gênant, oui, c'est pourquoi elle t'a menti, ça sert à rien. Et puis, elle ment quand même comme une merde parce qu'elle s'est quand même fait choper. Donc
4: non, mais surtout comme ça quand tu ris quelqu'un qui te ment, après tu te dis mais putain mais qu'est-ce qu'il me raconte? Tu sais quand t'as d'autres histoires, tu te dis forcément.
0: Bah t'as plus jamais confiance, oui.
4: Bah voilà, exactement. Bah, et ouais. Ça c'est insupportable.
0: Donc ça démarre bien chiant. Cette nouvelle relation. Je suis déçu. Ouais. Je suis désolé pour toi, Cactus. Mais moi, j'aimerais pas. En gros, j'aimerais pas être à ta place.
5: Non, en vrai, enfin, tu vois, genre, je suis un peu déçu.
0: Mais tu veux faire quoi?
4: Bah ouais, t'es déçu. Hein.
0: Tu veux continuer avec elle? Tu vas la pardonner? Ouais. Tu vas faire quoi?
5: En fait, le truc, c'est que moi, il y a un truc que je peux pas. Alors, je préfère que tu me dises les trucs sur le mensonge.
0: Ah, tout le monde, bah ouais.
4: Ah ouais, mais ouais, tout comme ça.
5: De base, c'est genre grave un truc que j'aurais genre arrêté direct et tout. Mais genre là, je sais pas pourquoi, genre, je sais pas, juste toi, j'ose pas.
4: Ah, tu restes?
5: Ou je sais pas.
4: Mais tu sais, il y a un truc aussi, si elle t'a envoyé genre des trucs écrits, tu vois, des messages écrits, enfin, sur WhatsApp ou je ne sais quoi, tu peux lui refoutre dans la gueule.
0: Ouais, mais t'imagines la relation, ça fait deux mois que
4: je suis en train de chier, mais bon.
0: Ouais, tu lui sors les messages.
4: Ah, bah, je suis d'accord, c'est une.
2: Ah, mais soit, deux mois, qu'elle fait qu'elle t'ait pris pour un con ou.
0: Moi, je déteste qu'on prenne pour un con.
2: Ou alors, t'acceptes pas, quoi.
4: Mais c'est pire.
2: Y a pas d'alternative.
0: C'est ce genre de truc qui peut me faire péter les plombs quand on me prend pour un con.
4: Ouais, alors que tu sais.
0: Qu'est-ce que vous feriez, tiens, vous nous dites, qu'est-ce que vous feriez? Tu as des conseils à donner, bah tiens, Black Star, t'as des conseils à donner à Cactus?
7: Bah, je suis un peu comme vous, effectivement, si ça démarre comme ça,
0: ouais, bon, c'est un
7: peu bizarre. Après, je sais pas, vous avez couché ensemble, ils ont couché ensemble ou pas?
5: Non, pas encore.
7: Ah, mince.
0: Bah, attendez, encore. Attends un peu alors.
5: Ah, bah, vraiment, du coup, pas.
2: Ah, c'est mieux.
7: Bah, ouais, pour le coup, bah non, barre-toi, quoi.
4: Ah, bon, bah voilà, bon, c'est radical.
7: À 17 ans, non, mais c'est vrai, à 17 ans, si tu commences à mentir sur ta vie, tes relations, enfin.
0: Ouais.
7: C'est bizarre, non?
0: Ouais, en plus, c'est les vacances, tu vas peut-être pouvoir serrer pendant les vacances.
4: Bah ouais.
0: Tu vas peut-être te priver de faire une rencontre. Romano, tu ferais quoi, toi?
2: Ouais, moi je. Alors, ça allait, bon, dans son cas, ouais, t'as pas attaché à la meuf. Ouais, je pense que je la largue. À la limite, la meuf, j'en ai un peu rien à foutre, je la baise, quoi.
4: Ah, mais je serais comme toi, parce qu'en fait,
7: de loin.
4: Ouais, bah ouais, moi je suis.
7: Moi aussi, pareil, j'aurais tiré mon coup avec elle. Je sais pas, peut-être qu'il est plus sot aussi, le pauvre.
0: Cactus. Ah non, bah, c'est pas méchant, c'est une question. Est-ce que tu es plus sot, mon pauvre Cactus?
5: Non.
0: Non, en plus, c'est pas plus sot. Guigui, toi, tu ferais quoi?
3: Bah, je pense que ouais, si ça part sur de si mauvaises bases comme ça. Tu disais, ouais, au bout de deux mois, à 17 ans, bon. Ça sent pas bon,
4: ouais,
3: cette
4: puis
3: histoire.
4: Tu dis que c'est une menteuse, donc forcément plus, il y a eu des histoires à côté des.
0: Les autres dans l'équipe. Ah ouais. Karim, toi, ça peut te faire péter un plomb, genre de truc, toi.
8: Ouais, ça pourrait me faire péter les plombs, gros. Ouais. Là, c'est les très. Ouais, je me dirais aussi, c'est un peu de la merde, ça part mal, quoi.
0: C'est pas mal.
5: Ouais, mais le truc, c'est qu'il y a un autre problème aussi.
0: Oh, bah, en plus,
4: ah,
0: attention.
4: Ah, ouais,
2: il y en avait pas assez.
0: Allez, on va se finir.
5: En gros, le truc, c'est que. Bah, du coup, ça va faire un petit moment que je me rends compte de ça et tout. Et du coup, bah, je me suis un peu rapproché avec ses meilleurs amis, mais tu vois, pas dans le.
0: Voilà, bah,
4: allez,
0: c'est pas un problème, c'est la solution.
2: Ah, bah, voilà,
3: c'est les réalités, le truc.
0: Tu tapes la meilleure amie, et si tu tapes la meilleure amie, et elle te dit, pourquoi t'es pas la meilleure. Non, c'est pas vrai.
4: Tu fais comme elle.
3: C'est dans ta tête.
0: Je me suis jamais tapé la meilleure amie.
4: Non, mais reste pas dans une relation comme ça, déjà, quand t'as pas confiance.
0: Non, mais là, ce qui est cool, Cactus, c'est qu'en fait, c'est que t'as déjà quelqu'un d'autre en vue, donc c'est que t'es pas super amoureux. Donc avant de tomber super amoureux et qu'elle te fasse souffrir, vaut mieux que tu tournes la page et que tu passes à une relation.
4: Il y a les vacances qui arrivent, donc
0: une relation un peu plus saine. Et bien, il faut bien profiter des vacances.
4: Eh oui.
0: Si vous avez des réactions pour Cactus, vous me dites. Dans un instant, on aura. Bah, tiens, on va t'écouter, Black Star. Dame, c'est également pour une histoire de love aussi. Et puis le résultat du clash de la drague qui arrive. Et Alice, dans un instant. Tu nous appelles pour
8: contre le moral. Elle a plus trop de batterie en plus.
0: Allez, on va faire vite alors, Alice. Ah. T'as deux minutes, Alice?
9: Oui.
0: Eh ben, tu restes avec nous, Alice. Temps d'écouter Mauvais Joe, là, tout de suite sur Skyrock. C'est Maladie. Et puis, c'est vous en direct jusqu'à minuit sur Skyrock.
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0: Vous nous envoyez au WhatsApp sur les noms et les prénoms difficiles à porter. On a Caroline, là, tiens. Salut, Caro.
11: Nous, au collège, on avait une fille qui s'appelait Anne Hus. Donc, Alice, je pensais bien qu'elle s'en est pris plein.
2: C'est vrai, ça? Mais comment c'est possible?
0: C'est ouf.
11: Mais bon, voilà. Allez, je vous embrasse. Bisous.
0: Nous aussi. Allez, on t'embrasse, Caroline. Et on pense à Anne Hus. Donc, et on lui passe un petit bonjour. Allez, un petit bonjour discret ce matin. Voilà. 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
0: Et Mauvais Joe sur Skyrock, c'est parti. Mauvais Joe est maladie sur Sky.

0: Mauvais jour sur Skyrock, mauvais jour, c'était maladie. 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
0: Elle a une belle voix, Médéline. Vous entendez la voix qu'elle a, magnifique.
6: Oh bah.
5: Ouais, splendide.
0: Ouais, splendide.
4: Atroce.
0: Hein?
4: Non, je dis, ouais, splendide.
5: Il l'a insulté tout à l'heure.
0: Pourquoi t'as insulté Médéline?
4: Ouais. Je l'ai pas insulté.
5: Si, si.
4: Qu'est-ce que j'ai dit?
5: Sale chienne ou je sais pas.
4: Non, je parlais à toi.
0: On est jusqu'à minuit. On a. Bon, on a plein de monde, on a Adams qui arrive dans un instant. Il y a Blackstar, c'est bien Blackstar, t'as de bons conseils, t'as de bons conseils à donner.
7: Blackstar,
0: t'es avec nous, tu veux nous parler d'un truc illégal que t'as fait, tu voulais nous en parler.
7: Je suis là, toujours là.
0: On va te donner notre avis, tu vas peut-être pouvoir aider Alice. Ah ouais, Alice, on voulait vraiment lui filer un coup de main. Alice, t'as 37 ans, t'es dans le 49. Et on, ouais. Et on fait vite parce que t'as plus de batterie. Et
7: Oui, j'ai plus beaucoup de batterie, ouais.
0: T'es à combien là?
7: 19.
0: Oh, ça va.
5: Ouais.
0: 19, on peut,
7: ouais.
0: on peut s'occuper de toi. Alors, ouais, il y a un truc dont tu voulais nous parler, parce qu'il y a un truc dont tu n'arrives pas à te remettre. Est-ce qu'il y a des événements dans votre vie qui vous ont marqué? Vous avez du mal à... Alors, parfois, il y a des ruptures quand tu es très, très amoureux.
4: C'est
0: dur de remonter la pente.
4: C'est marquant.
0: Bon, la disparition des gens qu'on aime, ouais, évidemment, c'est horrible. Bien. Et toi, c'était un peu rapport à ça. C'est quoi, Alice? Dis-nous tout.
7: En fait, moi, j'ai perdu mon chien il y a un an,
0: oui.
7: Qui avait 13 ans. Ah, et ouais. Pourtant, j'ai déjà... en fait, j'ai perdu mes parents, moi, quand j'étais jeune, donc je sais ce que c'est que vivre les deuils et tout. Mais là, le deuil de mon chien, j'arrive pas,
5: ah, c'est
7: j'arrive
5: dur, hein.
7: pas à
0: et tu, remettre. Et tu trouves ça bizarre tu trouves ça bizarre. Tu trouves ça bizarre parce que t'as déjà perdu des gens et t'as perdu tes parents et tu te dis, mon chien, j'aimerais m'en remettre et t'y arrives pas.
7: Mais en fait, c'est ma famille qui me dit que c'est pas normal de au bout d'un an d'être toujours dans cet état-là, de pleurer, d'aller sur sa là où je l'ai enterré en fait. De plus avoir goût en la vie en fait, pas envie de faire de projets, pas plus en fait, j'ai plus envie de faire de trucs en me disant ouais si c'est pour les faire sans lui, enfin pour être dans une situation sans être avec mon chien, ouais. J'ai plus envie en fait.
0: Tu comprends pas ça, dit ça toi.
4: Si je comprends le
0: non,
4: deuil
0: tu vas faire,
4: après
0: .
4: Non, et parce que je fais la part des choses entre les animaux et les humains quand même. J'ai déjà eu des animaux depuis que je suis né. Hein. J'avais déjà perdu aussi, mais c'est incomparable avec.
5: Ouais, mais quand t'es seul avec. Moi, je sais parce que mon chat.
4: Elle
5: est morte, elle avait 15 ans, tu vois. Et je sais que moi, on en parle, j'ai encore les larmes aux yeux, quoi. Elle me manque, mais de fou. Mais moi, je te comprends totalement.
0: C'était quoi comme chien? Il s'appelait comment, tiens?
7: C'était un croisé boxer de argentin, donc ça fait à peu près un gros staff, quoi.
4: Ah ouais, c'est ouais. Un gros modèle, ouais, quand même.
5: Bah bon, c'était
4: il s'appelait comment?
5: Ouais.
7: J'ai pas envie de le dire parce que j'ai pas envie que les gens puissent m'identifier, ma famille et tout. Enfin, ça vous dérange pas?
0: Non, mais faudrait te mettre en contact avec Cariole, parce que Cariole, elle te comprendrait complètement, hein, Romano.
4: Ouais, mais moi, je pense qu'en fait, tu fais une dépression. Ouais, c'est, tu vas pas bien, en
0: c'est,
4: fait.
0: À mon avis, c'est...
4: Comment?
7: Ce que j'ai pensé aussi.
4: Non, mais à mon avis, il y a un truc comme ça. Non, mais après, que tu sois triste, c'est quelqu'un qui aime son animal,
2: ça,
4: il
2: c'est
4: peut,
2: normal, hein.
4: Il peut pas rester indifférent, tu vois. Après, malheureusement, tu l'as connu avec tes parents. Il y a deux possibilités. Soit, dans ton cas, où tu te fous vraiment au fond du trou et tu te dis, vas-y, ma vie, en fait, ça m'intéresse plus et. Et la deuxième possibilité, tu te dis, c'est horrible. La vie continue, donc tu vis avec ta peine, mais tu vis, quoi.
5: Ouais, mais truc,
0: c'est comme quand tu perds quelqu'un.
4: C'est oui, non, mais c'est exactement pareil.
0: C'est un peu la même chose. Alors, je peux comprendre qu'on soit super attaché à un animal. Après, il faut se dire, moi, Médéline, je croyais qu'elle allait mourir plein de fois, déjà.
5: Ouais.
0: Et à chaque fois, je me suis dit, au moins, elle aura une belle vie avec moi, elle sera éclatée. Puis,
5: ouais, c'est sûr, mais
0: plutôt,
5: toi.
0: Plutôt qu'elle souffre, vaut mieux qu'elle s'en aille.
5: Toi, t'as perdu déjà tes parents, donc t'étais encore plus attaché, je pense, à ton chien. Tu sais, c'est
7: ouais, quotidien,
5: c'est, tu vois, c'est un truc qui doit être. Tu vois, il y a aussi.
7: Et parce que j'ai pas d'enfant aussi. Je pense que j'ai
0: 37
5: ans, c'est un bébé.
0: C'est quoi ta vie, Alice? T'as un mec, tu bosses, tu fais quoi?
7: Ouais, j'ai un mec et du coup je travaille dans le chien en fait. J'ai une pension canine, je tiens une pension canine.
0: D'accord, ok.
7: Et du coup, tu
0: t'es pas attaché à un autre animal? On remplace pas un animal, c'est comme les gens, on les remplace pas quand on les
7: non.
0: perd.
7: Non, si en fait j'avais déjà un autre chien, mm-hmm. qui est le fils de mon chien, mais ça compense pas en fait. C'est quand tu perds une personne qui. Enfin,
4: bien sûr,
7: personne d'autre ne la remplacera en fait.
5: Oui, mais bien sûr.
0: C'est comme quand tu perds quelqu'un. Et ton mec, ils t'ont dit quoi de cette histoire?
7: Oui, il est soutenant. Mais c'est pareil, il est impuissant. En fait, tout le monde est un petit peu impuissant.
0: De toute façon, il est décédé, c'est la vie. Hein. Enfin, c'est la vie.
4: Oui, c'est la vie, façon de parler. Mais...
0: Enfin, c'est la mort, je veux dire. Mais c'est quelqu'un qui part et il s'en va. C'est ce qu'il faut. Bah, faut se dire. Le chien, ils ne savent pas qu'ils vont mourir.
5: Ah, bah si.
0: Non.
5: Ah bah je suis désolé, moi j'ai une amie, son chien,
0: Marie, tu peux pas savoir.
4: Non, mais si,
5: son chien était malade et tout, il était pas bien, et en fait elle est rentrée du boulot et le chien il l'a attendu pour mourir en fait.
4: Ouais, c'est...
5: Non mais je pense qu'il sentait un truc.
3: C'est un instinct naturel ça, ouais. Ça peut arriver, après ça part.
0: Je pense pas qu'ils ont conscience de la vie et de la mort, les animaux. J'ai regardé un truc, j'ai demandé à ChatGPT, et ChatGPT m'a dit que... Oh, après, il dit peut-être des conneries, hein. Mais que les chiens, ils ont pas conscience de la mort.
5: Moi, je sais pas, mon chat, je me souviens.
4: Moi, je pense que c'est ça, bon, ChatGPT, tu vois, moi, j'ai de moins en moins confiance, je trouve que le truc, ça devient de plus en plus merdique. Non, mais sérieux, je trouve que les réponses, elles sont de moins en moins, tu sais, quand tu compares avec d'autres trucs, en fait.
6: Parce que si un chien, il a peur du danger, si.
4: Non, mais.
6: Comme si, voilà,
0: il a peur d'avoir mal.
4: Non, mais il y a eu des cas, par exemple, où le chien, tu sais, son maître s'est fait enterrer, le chien passait ses journées sur la tombe.
5: Ouais.
4: Donc, c'est bien que le chien ressent un truc, tu vois.
5: Ouais.
4: Alors après, est-ce que ces chiens-là, ils étaient peut-être au-dessus de la moyenne intellectuellement?
5: Et regarde les chats qui
0: ont pas conscience qu'ils vont mourir, tu vois, c'est ça.
7: Le problème, c'est que je l'ai fait euthanasier et du coup, j'ai trop de rumination en mode est-ce que j'aurais pas dû.
5: S'il souffre, tu vois.
0: Non, mais ça, je pense que t'as bien fait, Alice, tu vois. Faut penser à tous les bons moments qu'il a eu avec toi. Il a été heureux, t'as été heureuse avec lui. Il a eu une belle vie, un chien, ça s'en va. Prenez un chien, en général, ça s'en va avant vous.
5: Ouais.
0: Donc,
7: faut se faire une raison, mais franchement, j'arrive pas. Et je me dis, allez voir un psychologue, est-ce que vraiment ça peut aider
5: parce que c'est un manque affectif, c'est ce qu'on disait, t'as perdu tes parents et tout ça. Mais tu le vois dans la baraque, parce que moi, je sais que Kawa, je la voyais dans la maison.
0: Ça, c'est l'alcool, Marie, ça.
5: Non, rien à voir.
0: Elle est là,
5: Je faisais des trucs et j'avais l'impression qu'elle était là. Tu sais, quand tu vis 15 ans avec ton animal, t'as l'impression qu'il est là.
0: Moi, j'avais laissé quelques jours à mes parents l'été dernier, et par moment, je parlais au chien et le chien n'était pas là. Donc, je peux comprendre qu'on est un peu.
4: Ouais, mais ça, c'est la vieillesse.
0: Mais non, c'est pas la vieillesse.
4: C'est la sénilité.
0: C'est l'habitude.
5: Mais regarde, tu parlais des animaux. Regarde dans certains EHPAD et tout ça, il y a des chats, tu sais, qui viennent dans les chambres avant. Ça, c'est hallucinant. Ouais. Qui viennent dans les chambres avant que la personne meure.
4: Non, mais ça arrivait une fois. Parce que,
3: plusieurs fois, je crois.
7: Non, mais
4: il y a eu une histoire où, en fait, le chat.
0: Ouais, il sent que tu vas pas bien, je pense.
4: Non, mais le chat, à chaque fois qu'il allait dans une chambre et qu'il restait un moment, je sais plus ce qu'il faisait, les gens mouraient dans les 24 heures. Donc, t'es dans le truc. T'as qu'une angoisse, c'est que le chat vienne te voir.
0: Dégage.
4: Ah, je sais plus, il y avait eu ce truc là.
5: Tu fermes la porte.
4: Non, mais c'était horrible. Je sais plus ce que faisait le chat. Ouais, il y avait un truc.
3: Il se couchait sur le.
4: Et les gens, peut-être pas en 24 heures, mais dans les jours qui suivaient, ils mouraient, tu vois. Donc en fait,
0: c'est un chat
4: mais
0: noir.
5: De toute façon.
4: Je sais pas de quelle couleur il était. Ouais, le truc, c'est que tu l'as fait euthanasier. Franchement, moi j'ai eu le cas avec la sœur de Carriole qui avait un chien. Et en fait,
0: c'était le chien qui grognait tout le temps.
5: Ouais.
4: Et en fait,
0: ça s'appelait Max, il était gentil.
4: Ouais, c'est ça. Ouais. Et il était vieux, tu sais.
0: Il disait bonjour, il faisait.
4: Ah, et puis putain, lui, il volait de la bouffe, ce salopard. Un jour, il avait bouffé un cake entier. On avait tourné la table. En fait, on est allé prendre un goûter, on a posé le cake. Tu sais, on parlait à un moment donné, je sais pas. Il guettait comme un chasseur, quoi. Et à un moment donné, on a dû tous quitter la table du regard. Et il s'est jeté dessus, impossible d'en récupérer. Il a bouffé le cake entier. C'était régalé. Et elle l'a tiré, mais vraiment, quand je t'ai dit jusqu'au bout, c'est-à-dire que à la fin, elle voulait absolument pas aller le faire euthanasier. Le chien, il était chez elle, il bougeait plus, tu sais, il était
0: horrible.
4: Il mangeait plus.
5: Non,
4: il...
5: mais tu